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0: jour et bon début de journée. Bienvenue, vous écoutez le plus grand morning de la Loire. Il est 6h.
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0: Et bienvenue à vous. Nous sommes le vendredi 3 juillet. Aujourd'hui, c'est la dernière du plus grand morning de la Loire, fin de la saison 1. Le plus grand morning qui, bien évidemment, reviendra en septembre. Soyez les bienvenus à l'occasion de cette dernière. On vous réserve quelques petites surprises. Et puis, bien évidemment, on continue à jouer avec vos terrasses de l'été. Direction au Palermo. C'est à Roche-la-Molière. C'est une cuisine traditionnelle élaborée avec passion et tradition. C'est la terrasse que l'on va vous offrir aujourd'hui, en ce vendredi. Et puis, bien évidemment, on a joué toute la semaine pour vous sélectionner pour gagner un spa. 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Et avant le tirage au sort de cet après-midi, je vous donnerai l'opportunité encore une fois de vous sélectionner. On ouvre le dernier thème de la saison dans un instant avec Valentin. Mais tout de suite, voici pour les hits. Rosaline, c'est Snap. Soyez les bienvenus.

0: Morning de la Loire, je le disais, c'est la der de la saison, fin de cette saison, une du plus grand morning de la Loire. Bien évidemment, on reste à l'antenne, hein, on part pas pour autant. On sera là, bien évidemment, une bonne partie de cet été. Valentin me rejoint, comment vas-tu ?
1: Ça va très bien et toi, Christophe ?
0: Eh ben, écoute, ça va bien. Plein de surprises pour cette dernière, dont une petite surprise pour Karine tout à l'heure.
1: Ah oui.
0: Voilà, tu l'as. Restez avec nous. Avant cela, je vous dévoile le thème du jour. Quel est le pire cliché sur le 42 ? Je voulais terminer sur cette question. Selon vous, quelle est la pire idée reçue sur notre département ? Il y a pas mal d'idées reçues. Hein. Saint-Étienne, une ville grise et industrielle, peu attractive, il n'y a rien à faire. Roanne, une ville endormie, loin de tout. Tu connais ces clichés qu'on peut parfois te dire quand tu dis que tu es de Saint-Étienne ou de la Loire,
1: ouais,
0: en vacances. Et on vous a demandé, de réagir. Quelle est votre pire idée reçue ? Vous avez été très, très rigolo hein, ce matin. Il y a Audrey qui nous dit « La praluline, c'est juste une brioche aux pralines. Sacrilège que les corbeaux volent sur le dos pour ne pas voir la misère. Qu'on est aussi gaga que notre parler, nous dit Évilloire. Pour Cyril, c'est que c'est une ville noire. La Loire, pays ouvrier, nous dit Jean-Claude, avec un passé glorieux, mais pauvre aujourd'hui qui n'intéresse plus les patrons. Reste le feu foot qui meurt aussi petit à petit. Continuez à réagir et puis on vous donnera votre avis. T'as l'idée reçue qui t'énerve le plus.
1: Bien sûr.
0: Bon, on en parlera ce matin. En tout cas, Valentin, on te retrouve pour la météo du vendredi. Elle est importante, celle-ci, parce que tu évoques aussi le week-end. Et ça, c'est super important. Il va faire beau ?
1: Oui, il va faire beau.
0: Merci de ce bon teasing. En attendant, voici Naika, c'est One Track Mind.
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0: Allez, on fait le point sur la météo de ce vendredi, comme annoncé, et celle de ce week-end, Valentin.
1: Encore une fois, une journée ensoleillée, quelques tout petits nuages ce matin. Et ce sera totalement dégagé cet après-midi. Au niveau des températures, c'est comme hier, ça ne change pas. On va atteindre les 25 degrés pour les maxi à Saint-Monnet-le-Château, 29 à Saint-Thé et à Saint-Galmier, 30 degrés à Montbrison et à Feurs, 31 à Roanne et à Charlieu, et jusqu'à 32 à Bourg-Carvental et à Saint-Pierre-de-Beuve. Pour ce qui est du week-end, on va encore être très bien avec toujours un beau et grand soleil et des températures maximales qui vont avoisiner les 30, 31, 32 degrés.
0: Et bien ça, c'est une bonne nouvelle. Merci beaucoup, Valentin. On te retrouve dans un instant à 6h30 pour les infos. Avant cela, voici Imagine Dragon, c'est Bad Liar.
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0: fête au Thomas. Et ce matin, on va souhaiter également un bon anniversaire à Kenji Girac. 30 ans de son vrai nom, Kenji Maillet, chanteur français révélé lors de la saison 3 de The Voice. C'était en 2014. D'origine gitane catalane, il mêle la pop, la variété française et les sonorités gypsy dans des gros succès comme Color, Ritano, Andalouse ou Les yeux de la mama. Il est devenu l'un des artistes francophones les plus populaires de sa génération et il s'est fait connaître grâce à une vidéo amateur où il reprenait Bella de Gims en version gypsy qui était devenue virale sur internet. Aujourd'hui, on en parlera tout à l'heure avec l'équipe au complet. C'est vraiment un jour anniversaire. Ça va bringuer un petit peu partout dans le monde. Bon anniversaire à Tom Cruise, 64 ans. Michel Polnareff, 82 ans. Eddie Mitchell, 84 ans. Et puis les fans de F1 pourront célébrer l'anniversaire de Sébastien Vettel, 39 ans aujourd'hui. Voici le bon mot du jour. Et pour cette dernière du plus grand morning de la Loire, fin de la saison 1, eh bien, j'ai tout simplement voulu vous ressortir le bon mot le plus amusant que j'ai trouvé de la saison. C'est en voyant un moustique sur ses testicules qu'on réalise qu'on ne peut pas régler tous les problèmes par la violence.
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0: c'est le nouveau Stroh avec Stromae, c'est son nouveau titre à Des Fleurs. Ça arrive tout de suite avant les infos de 6h30.
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0: Il était speaker de Geoffroy Guichard au temps d'Aubameyang. Et aujourd'hui, il est à la tête du plus grand morning de

0: Il est 6h30, ça c'est de la précision. Voici les premières infos locales du jour avec Valentin Martavion, bonjour.
1: Bonjour Christophe, bonjour à tous.
0: Et à la une, on connaît le collège le mieux noté de la Loire.
1: L'étudiant a dévoilé hier son classement et c'est le collège privé Raoul Follereau à Chazelles-sur-Lyon qui est en tête. Le classement prend en compte plusieurs critères comme le taux de réussite au brevet sur 3 ans, la note moyenne à l'écrit du brevet en 2025 ou encore la capacité à faire progresser les élèves. À noter qu'il y a 4 établissements privés dans le top 5. On vous a mis la liste complète sur notre site internet activeradio.com. Dans l'actualité également, un grave accident de la route a eu lieu cette nuit. Ça s'est passé vers minuit 45 à Saint-Féréol-d'Aurour. Sur la route de Firminy, une voiture a percuté un arbre. Deux jeunes hommes de 17 et 20 ans ont été pris en charge dans un état grave et transportés à l'hôpital Nord. En politique, après la venue de la ministre de l'Aménagement du Territoire et de la Décentralisation hier au Scarabée de Riorges pour le congrès des villes de France, 3 nouvelles ministres viennent chez nous aujourd'hui. Il y a notamment Marina Ferrari, la ministre des Sports, de la Jeunesse et de la Vie Associative. Il y a également 2 autres ministres délégués. On vous a mis toutes les infos sur activeradio.com.
0: En sport, c'est parti pour le 37e tour du Pays Rouennais.
1: Le quartier Mulsan accueille le départ de cette nouvelle édition pour un circuit urbain d'1,7 km avec au total 42 tours à Rouen. Au programme, il y a 3 étapes jusqu'à dimanche. Les 2 autres auront lieu à Saint-Symphorien-de-Laye et entre Cordel et Rény. En foot, l'Espagne a validé son ticket pour les 8e de finale de la Coupe du Monde. Les Espagnols se sont imposés 3-0 hier soir face à l'Autriche. Cette nuit, le Portugal a éliminé la Croatie 2-1 et actuellement, la Suisse est en train de dominer l'Algérie 2-0. On rappelle que la France joue dès demain son 8e de finale. Ce sera à 23h face au Paraguay qui a de son côté éliminé l'Allemagne.
0: Retour chez nous, redynamiser les petits villages isolés du Pilat.
1: C'est le but de ce festival qui célèbre sa 2e édition à Chavanay. La Récré Festival va battre son plein dès ce soir au programme 2 jours de célébration de la musique électro avec pas moins de 19 DJ locaux, nationaux et même européens. Hugo Rolli, cofondateur de la Récré Festival, nous explique comment et pourquoi est né ce tout jeune festival.
2: On a monté une société de guinguettes itinérantes vers le Pilat, Pélussin, Macla, Chavanay. On tourne tout l'été en fait dans les petites communes du Pilat pour redynamiser un petit peu les villages et les communes qui ont moins de sorties dans le coin. On est obligé d'aller dans les grandes villes pour sortir et on trouvait que ça manquait depuis le Covid dans cette région. Donc on a lancé ça et chaque soir on propose boissons, musique, activités différentes et ça a bien pris la première année mais on a continué et sur la deuxième année du coup on s'est dit pourquoi on finirait pas la saison par un plus bel événement, un plus gros événement on va dire.
1: Des propos recueillis par Alexandre Châtelard. A noter que cette année, les organisateurs espèrent accueillir 1000 personnes par soir. A noter qu'on pourra retrouver l'ex-footballeur international Djibril Cissé au platine. Et puis, en parlant de festival, si vous êtes plutôt musique celtique, c'est un festival fait pour vous. Depuis hier, le festival Les Roches Celtiques est de retour entre Rochetaillé, Saint-Victor-sur-Loire et Courriot pour 3 jours de musique et d'animation. C'est jusqu'à demain. Rochetaillé va d'ailleurs se transformer en village médiéval demain avec campement, démonstration, initiation, jeux ou encore déambulation costumé.
0: Et on termine par la météo de ce vendredi du week-end, Valentin.
1: Encore une belle journée devant nous, une journée ensoleillée, quelques tout petits nuages ce matin. Ce sera plutôt dégagé cet après-midi. Au niveau des températures, c'est comme hier, ça ne change rien. On devrait atteindre les 25 degrés pour les maxi à Saint-Monnet-le-Château, 29 degrés à Saint-Thé et à Saint-Galmier, 30 à Montbrison, 30 également à Feur, 31 à Rouen et à Charlieu, et jusqu'à 32 degrés dans le sud du département, du côté de Bourg-Carvental et à Saint-Pierre-de-Beuf. Pour ce qui est du week-end, on va encore une fois être très bien avec toujours un beau et grand soleil et des températures maxi avoisinant les 30, 31, 32 degrés.
0: Eh ben merci beaucoup Valentin, on te retrouve tout à l'heure à 7h. Voici pour le retour des hits Ariana Grande et Kenji One Last Time. Kenji qui fête son anniversaire aujourd'hui, on en reparle dans l'éphéméride et tout de suite voici Shakira avec Die Die.
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de ce spectacle, ce grand spectacle nocturne historique qui se déroule les soirs d'été à Saint-Romain-le-Puy sur les berges de l'étang des Boirons. Ça se passe les jeudis, vendredis et samedi soir. C'est un spectacle grandiose qui retrace pendant plus d'une heure 45 l'histoire du Forêt et de la région avec des effets spectaculaires. Cavaliers, fauconniers, magiciens, cracheurs de feu, danseurs et comédiens. C'est magique, c'est féerique, c'est un peu notre Puy du Fou à nous. Ça a commencé hier soir. Oui, j'ai bien écouté en me couchant. 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Je vous rappelle, les jeudis, les vendredis et samedis de ce mois de juillet. Dans un instant, le taroscope de Stéline. Et pour les hits, voici Rihanna avec Diamonds. 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

0: Et voici tout de suite votre taroscope de ce vendredi 3 juillet. Les béliers, reconnaissez vos erreurs, résignez-vous à voir vos problèmes en face et votre situation deviendra globalement plus saine. Les taureaux, soyez impartial dans l'exercice de vos responsabilités, soyez honnête si vous voulez réaliser un accord. Les gémeaux, vous allez concentrer toute votre attention à l'étude et à la conception de quelque chose de neuf. Très bonne idée. Cancer, votre travail devient constructif, mais il est indéniable que vous êtes en quête d'un renouveau complètement différent. Les lions, le changement qui se produit dans votre situation actuelle entraîne un départ, une transition difficile pour vous. Les vierges, il y a quelque chose que vous n'arrivez pas à savoir et cela aura pour conséquence un arrêt soudain de votre relation. Les balances, vos actions et vos démarches sont fructueuses et vous apportent des résultats probants. Ouvrez-vous aux autres. Les scorpions, votre situation financière va connaître un progrès important, avantageux, qui vous autorise à réaliser des affaires. Les sagittaires, eh bien vous avez l'étoffe d'un réalisateur. Vous êtes dans une position enviable, prenez-en conscience. Les capricornes, maintenez fermement votre position. Elle se libérera subitement de ce qui l'entravait. Ayez confiance en vous. Les verseaux, eh bien ne craignez pas de prendre trop de précautions quand il s'agit de renflouer vos affaires. Enfin, les poissons, des circonstances tout à fait privilégiées favoriseront la réalisation de vos ambitions. La phrase du jour choisie par Céline est signée Mark Twain. Donnez à chaque jour la chance de devenir le plus beau jour de votre vie.
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0: Blessing, Alléluia. Et on revient sur le thème du jour. Je sais pas qui pose ces questions, mais elles sont vraiment pertinentes et vous êtes nombreux à avoir réagi ce matin. Quel est le pire cliché sur le 42 selon vous? Quelle est la pire idée reçue de notre département? Vous m'avez bien fait rire avec vos commentaires, notamment Audrey qui met la praluline, c'est juste une brioche aux pralines. Sacrilège. Il y a Catherine qui nous dit que c'est tout gris et que les corbeaux volent sur le dos. Je l'ai souvent entendu lorsque je disais que j'étais dans la Loire. En effet, c'est quelque chose que l'on entend souvent. SS a été très marrant. Il dit le 42, c'est GTA en mode brouillard. Les gens naissent avec un maillot de la SS, un paquet de clopes et une carte de fidélité chez le kebab. Le seul rayon de soleil de l'année, c'est quand Lyon perd. Beaucoup d'humour, Valentin.
1: C'est drôle, c'est drôle.
0: Qu'on est aussi gaga que notre parler. Et moi, ça rejoint un petit peu mon idée reçue qui est la pire sur notre département, comme quoi on aurait tous cet accès. Hein, on ne demande pas tous des kebabs sauce blanche.
1: Ah non, pas tous, non.
0: Toi, quelle est la pire idée reçue sur le département que tu aimes tant, Valentin?
1: Oh, bah, que tout le monde dise qu'il n'y a rien à faire.
0: Exactement. Hein, que c'est une ville noire. Et oui, il se passe plein de choses.
1: Bien sûr.
0: Vous continuez à réagir, à nous faire rire sur les réseaux Instagram et sur Facebook. C'est le thème du jour. Valentin, on te retrouve dans un instant pour un nouveau point sur l'actualité. C'est à 7h juste avant cela. Voici Temper City avec Self Aware.
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0: souhaite un bon vendredi à l'écoute de la radio de la Loire. Il est 7h. Et voici les infos locales avec Valentin Barthévion. Bonjour Valentin.
1: Bonjour Christophe, bonjour à tous.
0: À la une, c'est le début des vacances scolaires ce soir.
1: Et vous êtes très nombreux à partir dès ce week-end. Bison Futé annonce des routes plutôt chargées dès cet après-midi. Pour savoir si vous allez devoir faire preuve de patience ou non dans les bouchons, on écoute les précisions de Lucie Gallieux.
2: Si ce n'est pas un week-end de chasse et croisée, certains vont partir dès cette première semaine de vacances. Bison Futé voit orange dans le sens des départs dans la région pour les 3 jours qui arrivent. Aujourd'hui, sans surprise, c'est sur l'autoroute du Soleil que ça va coincer. La portion entre Lyon direction le sud est à éviter de midi jusqu'en début de soirée. Dans la région, évitez aussi la 75 entre Clermont-Ferrand et Béziers de 15h à 18h. Pour samedi, toujours dans le sens des départs, la circulation sur ces deux mêmes autoroutes sera une nouvelle fois dense. Les axes sont à éviter de la matinée jusqu'au milieu d'après-midi. Enfin pour dimanche, si Bison Futé hisse le drapeau vert sur presque toute la France, ça reste orange en Auvergne-Rhône-Alpes. La 7 sera déconseillée de 11h jusqu'en début de soirée. Dans le sens des retours, ce sera bien plus simple. Bison Futé annonce vert tout le week-end.
1: Et à noter que le week-end prochain, ce sera pire, hein, puisque Bison Futé voit noir dans le sens des départs dans la région. Soyez prudents sur la route, prenez votre mal en patience, surtout si vous êtes sur la route des vacances. En parlant de route, un grave accident a eu lieu cette nuit. Ça s'est passé vers minuit 45 à Saint-Ferréol-de-Roure, sur la route de Firminy. Une voiture a percuté un arbre. Deux jeunes hommes de 17 et 20 ans ont été pris en charge dans un état grave et transportés à l'hôpital Nord.
0: Dans le reste de l'actu, venu du Rhône, les cambrioleurs sont arrêtés à Saint-Priest-en-Jarret.
1: Ouais, avec les objets volés sur leurs genoux. C'est une affaire assez insolite qui a eu lieu lundi après avoir été appelé pour un vol par effraction dans une maison. Les policiers remarquent une voiture suspecte puisque les occupants se baissent à la vue des forces de l'ordre. Et bingo, lors du contrôle, une console de jeu est retrouvée au pied du passager avant une télé sur les genoux d'un mineur derrière et d'autres objets dans le coffre. Les 4 occupants sont connus de la justice et seront jugés prochainement. Elle sera chez nous aujourd'hui. La ministre des Sports vient de la jeunesse et de la vie associative, Marina Ferrari, vient ce matin à Rouen. Elle ira notamment au Scarabée de Riorges pour le congrès des villes de France, comme 2 autres ministres délégués. Hier, c'est la ministre de l'aménagement du territoire et de la décentralisation qui s'est rendue sur place. Vous avez plus d'infos sur activeradio.com.
0: Vous êtes fan d'électro, alors ce festival est fait pour vous.
1: On est dans le Pila à Chavanay. Aujourd'hui et demain, c'est le retour de la Récré Festival, 2e édition. Et pour marquer le coup, les organisateurs ont doublé l'effectif de DJ présents sur place. Ce ne sont plus 9 artistes qui seront présents, mais bel et bien 19. Et il y aura même quelques artistes européens. Hugo Rolli, cofondateur de la Récré Festival, nous fait un tour d'horizon des artistes qui viendront enflammer la scène dès ce soir.
3: En fait, la totalité du festival, c'est électro. On n'a que des DJ qui viennent performer. On a quand même des sets assez particuliers. Certains artistes viennent avec des instruments de musique, notamment Jordan Paturel avec un accordéon, Mini Sax avec un saxophone et Malo avec un trombone. On a essayé d'associer la partie électro DJ avec aussi une partie instrumentale qui ramène un petit plus au festival. En fait, le but, c'était de faire découvrir l'électro à tout le monde, même des personnes qui n'étaient pas forcément demandeurs de musique électro. Et ben, en fait, ils ont découvert de la musique qui parlait à tout le monde, où on pouvait danser, se libérer, se lâcher.
1: Et à noter que cette année, les organisateurs espèrent accueillir 1000 personnes par soir. En foot, l'Espagne valide son ticket pour les 8e de finale de la Coupe du Monde. Les Espagnols se sont imposés 3-0 hier soir face à l'Autriche. Cette nuit, le Portugal a éliminé la Croatie 2-1. Et actuellement, la Suisse domine l'Algérie 2-0. On rappelle que la France joue dès demain son 8e de finale. Ce sera à 23h face au Paraguay qui a éliminé l'Allemagne. Et puis, le cinéma plein air fait son retour à Saint-Étienne. Plusieurs séances vous seront proposées gratuitement dans les quartiers et parcs de la ville. La première séance aura lieu demain à la Michael Laïc de Tardy dès 21h45 avec le film Azur et Asmar. Dimanche, et le film L'étrange créature du lac noir qui sera projeté au Puy Courriou à partir de 21h30.
0: Et on termine par la météo de ce vendredi, de ce week-end, Valentin.
1: Ouais, c'est encore une journée ensoleillée aujourd'hui. Quelques tout petits nuages ce matin notamment, mais ça devrait aller beaucoup mieux cet après-midi. Un ciel totalement dégagé, c'est ce qui nous attend. Au niveau des températures, c'est comme hier, 25 degrés attendus pour les maxi à Saint-Monnet-le-Château, 29 à Saint-Étienne et à Saint-Galmier, 30 degrés à Montbrison, 31 à Rouen et à Charlieu, et jusqu'à 32 degrés du côté de Saint-Pierre-de-Beuf. Pour ce week-end, on va encore être très bien avec toujours un beau et grand soleil et des températures maximales qui vont tourner autour des 30, 31, 32 degrés.
0: Eh bien, merci beaucoup Valentin. On te retrouve dans un instant, l'équipe au complet avec Karine qui nous rejoint. Et pour les tout de suite, voici Offenbach, Star Seller, Fall to the Floor.
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1: Et bienvenue dans le plus grand morning de la Loire. Bienvenue à Karine qui nous rejoint. Bonjour,
2: bonjour
1: Karine. Vous le savez, l'équipe, c'est la dernière aujourd'hui. C'est le dernier plus grand morning de la Loire, fin de la saison 1. Bon, on part pas en vacances pour autant, hein. On reste encore ici. Mais la fin du plus grand morning avant le retour au mois de septembre, on s'est quand même bien marré cette saison. Qu'est-ce que vous en pensez?
2: C'est passé super c'est vite.
1: Vrai. Et puis, je voulais en profiter ce matin parce qu'on s'est vraiment bien marré. Il y a eu des sacrés fous rires. Et je voulais vous faire écouter aujourd'hui, pour la dernière, ce que vous vous souvenez quand on parlait des marchés de Noël et que je me suis bouffé à l'antenne. Je voulais parler des marrons grillés et j'ai parlé des chatons grillés.
2: Ah oui.
1: Vous en souvenez?
2: Oui, oui.
1: Je vous propose de réécouter ce petit moment de fous rire, Karine. T'es particulièrement amusante sur cette séquence. On se réécoute. Alors, c'est vrai qu'on mange des chatons... des chatons... En plus, on n'a pas le temps de l'amour et ça part en vrille. Des marrons grillés par des chatons. On boit aussi du vin chaud. Et le vin chaud, ça date du Moyen-Âge où à l'époque, il y avait au miel, poivre, laurier, safran, des dattes et des noyaux torréfiés. Voilà, ça donne envie. Je vous raconterai plus tard.
3: Bah, merci, Christophe.
1: L'histoire pour du vin chaud. On passe tout de suite sans transition.
2: Tout ça pour
3: j'avais deux choses pour ça qui tournaient les feuilles, mais j'ai pas le temps.
1: Voilà, c'était la séquence du marché de Noël. Et oui, les chatons grillés, ça restera dans les noces d'Annale, celle-ci. Hein.
2: Ça fait du bien de réécouter ça.
1: Mais oui, exactement. Voilà, le plus grand morning de la Loire, c'est la fin de la saison. D'ailleurs, tout à l'heure, on distribuera la dernière morning box au quiz expresso. On a un champion, hein. Il y a 7 points à battre. Ouais. Mais tout est possible. On l'a vu avec la Belgique. N'est-ce pas, Valentin?
3: C'est vrai, c'est vrai. Hein, tout est possible. Jusqu'à la dernière minute.
1: Voilà, exactement, dans les arrêts de jeu, pourquoi pas. Avant ça, eh ben, je vous ferai jouer aussi pour gagner votre spa lumineux avec Centra Cormont-Brison, juste après Pierre Garnier. Voici ce qu'on était.
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1: Ah, et surtout que les températures vont remonter et vous serez peut-être bien dans votre petit spa, bien content de l'installer sur votre extérieur. Karine, qui est sélectionnée ce matin?
2: C'est Lilian de Palogneux.
1: Bonjour Lilian. Salut à toi, Palogneux. Excuse-moi, je bug à nouveau. C'est où exactement?
3: Palogneux, c'est au-dessus de Saïs-sous-Couzon.
1: D'accord, ok. Comme quoi, on aura découvert cette saison. Oui. Et pourtant, on la connaît bien, cette Loire.
2: Cette ville.
1: Mais il y a des petites communes encore qu'on ignore. Lilian, qu'est-ce que tu fais dans la vie?
3: Donc, je suis à mon compte, je suis en plâtrerie peinture.
1: Ah, très bien. Voilà. Très, très bien. Et tu tournes autour de ta commune alors?
3: C'est ça.
1: Eh ben écoute, félicitations pour ton entreprise. Lilian, est-ce que tu n'as pas encore de spa, de piscine, ou tu as eu un spa?

0: tu n'as plus?
1: J'avais une piscine qui vient de casser, et puis après on aimerait avoir un spa, mais bon, après...
0: T'as bien fait, parce que pour avoir un spa et en plus gratos avec Centre-Accor Montbrison, il n'y avait pas mieux comme plan. Tu es sélectionné, le tirage au sort, c'est cet après-midi avec Laurent. Je te souhaite bonne chance et puis une belle journée, Lilian.
1: Vous aussi, je vous remercie.
0: Merci de nous écouter. Bon vendredi, tu fais partie des artisans qui bossent le vendredi après-midi ou pas?
1: Moi je vais passer jusqu'à ce soir, jusqu'à 20h.
0: Donc voilà, donc, tu fais partie de ceux qui se mettent bleu. Voilà, comme disait Chicordier. Lilian, je te souhaite une belle journée, un bon week-end, salut.
1: Merci, bonne journée.
0: Ciao. Au revoir. Mais oui, c'est un cliché, bien évidemment. Cher artisan, ne m'en voulez pas trop. Nicky Jam et J Balvin, c'est le retour des hits. Voici X.

0: et Balvin. Dans un instant, Seb Dalida. Ça aussi, c'est bon. Pablo Vittar avec Alibi. Ça arrive dans un instant et on fait un point juste avant sur vos conditions de circulation. À tout de suite.
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0: Futé. Allez, la bonne nouvelle, c'est qu'en ce vendredi matin, bien, ça circule bien sur l'ensemble du réseau et je n'ai pas de difficultés particulières à vous annoncer. Restez prudents.
10: 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Bonne route.
0: Il est 7h30, voici un nouveau point sur l'actu locale avec Valentin Martévion. Bonjour Valentin.
23: Bonjour Christophe, bonjour à tous.
0: À la une, on connaît le collège le mieux noté de la Loire.
23: Ouais, l'étudiant a dévoilé hier son classement et c'est le collège privé Raoul Follereau à Chazelles-sur-Lyon qui est en tête. Le classement prend en compte plusieurs critères comme le taux de réussite au brevet sur 3 ans, la note moyenne à l'écrit du brevet en 2025 ou encore la capacité à faire progresser les élèves. À noter qu'il y a 4 établissements privés dans le top 5. On vous a mis la liste sur notre site internet activeradio.com. Dans l'actualité également, un grave accident de la route a eu lieu cette nuit. Ça s'est passé vers minuit 45 à Saint-Ferréol-d'Aurore sur la route de Firminy. Une voiture a percuté un arbre. Deux jeunes hommes de 17 et 20 ans ont été pris en charge dans un état grave et transportés à l'hôpital Nord. En politique, après la venue de la ministre de l'aménagement du territoire et de la décentralisation hier au Scarabée de Riorges pour le congrès des villes de France, trois nouvelles ministres viennent chez nous aujourd'hui. Il s'agit de Marina Ferrari, la ministre des Sports, de la Jeunesse et de la vie associative. Il y a également deux autres ministres délégués. Vous avez toutes les infos sur activeradio.com.
0: En sport, c'est parti pour le 37e Tour du Rouennais.
23: Ouais, le quartier Mulsan accueille le départ de cette nouvelle édition pour un circuit urbain d'1,7 km avec au total 42 tours à Rouen. Au programme, il y a trois étapes jusqu'à dimanche. Les deux autres auront lieu à Saint-Symphorien-de-Lay et entre Cordel et Rény. En foot, l'Espagne a validé son ticket pour les huitièmes de finale de la Coupe du Monde. Les Espagnols se sont imposés 3-0 hier soir face à l'Autriche. Cette nuit, le Portugal a éliminé la Croatie 2-1, tandis que la Suisse s'est qualifiée ce matin en battant l'Algérie 2-0. On rappelle que l'équipe de France joue dès demain soir son huitième de finale. Ce sera à 23h face au Paraguay qui a éliminé l'Allemagne.
0: En sport, c'est parti. Retour chez nous, Djibril Cissé, dans le Pila.
23: Ouais, dans le cadre d'un festival qui fête seulement sa deuxième édition et qui a déjà prévu des nouveautés, c'est à Chavanay aujourd'hui et demain. Ça s'appelle la Récré Festival. L'événement a pour but de mettre en avant des talents émergents de la scène DJ électro, comme Djibril Cissé, qui est donc DJ désormais, mais aussi des artistes nationaux et européens. Et si les organisateurs issus de l'association La Récréation ont doublé l'effectif de DJ présents sur place, passant de 9 à 19, ce ne sont pas les seules nouveautés de cette édition. Hugo Rolli, cofondateur de la Récré Festival, nous en dit plus.
24: On savait qu'au niveau de la scène, on avait un peu surpris les gens parce qu'on avait rapporté une belle scène, une grosse scène. Et du coup, cette année, on voulait encore avoir ce petit ouf. Donc du coup, on a ajouté une petite scénographie, une petite décoration et des effets sur la scène. C'est pareil, ça nous tenait à cœur de le monter cette année, de créer un camping spécialement dédié pour les festivaliers parce que c'est une atmosphère, c'est une ambiance générale. Et quand on est au camping, bah forcément, ça rajoute un petit plus au festival. L'année dernière, on était seulement sur du local et du national. Là, on a ouvert la porte aux artistes européens. On est super fiers de les avoir parmi nous cette année. Ça rajoute un peu de stress, j'avoue. On n'a pas envie de se louper. Il y en avait 10 l'année dernière, on en a 19.
23: Et à noter que cette année, les organisateurs espèrent accueillir 1000 personnes par soir et que donc l'ancien attaquant des Bleus reconverti DJ fait partie de la programmation. Et puis en parlant de festival, si vous êtes plutôt musique celtique, c'est un festival qui est fait pour vous depuis hier. Le festival Les Roches Celtiques est de retour entre Rochetaillée, Saint-Victor-sur-Loire et Courriot pour 3 jours de musique et d'animation. C'est jusqu'à demain. Rochetaillée va d'ailleurs se transformer en village médiéval demain avec campement, démonstration, initiation, jeux ou encore déambulation costumée.
1: Et on termine par la météo de ce vendredi et de ce week-end, Valentin.
23: Encore une journée ensoleillée, quelques tout petits nuages ce matin, mais rien de méchant, sera totalement dégagé cet après-midi. Au niveau des températures, c'est comme hier, ça ne change pas. On devrait atteindre les 25 degrés pour les maxis à Saint-Maurice-Château, 29 à Saint-Étienne et à Saint-Galmier, 30 degrés à Montbrison et à Feur, 31 à Roanne et à Charlieu, et jusqu'à 32 degrés dans le sud du département à Bourg-Carvental et à Saint-Pierre-de-Beuf. Pour ce qui est du week-end, on va encore être très bien avec toujours un beau et grand soleil et des températures maxi qui vont tourner autour des 30, 31, voire 32 degrés.
1: Eh ben merci beaucoup. On te retrouve dans un instant pour les petites infos du jour. Bonjour, avant ça, voici Seb Dalidza et Pablo Vittar avec Alibi.
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0: l'info du jour.
1: Bonjour.
0: Bonjour, nous sommes le vendredi 3 juillet. On va souhaiter une bonne fête aux Thomas.
2: Ils ont les pieds sur terre et l'esprit concret. Ils ont le goût du travail bien fait. Ils aiment la plaisanterie.
0: Eh bien, bonne fête aux Thomas. Et du coup, pour la dernière du plus grand morning de la Loire, fin de la saison 1, voici le quiz Thomas.
3: Oh.
0: Karine a remporté beaucoup de quiz prénoms cette saison. Valentin.
3: Est-ce qu'il y a un joueur de la SS?
2: Ouais, voilà. Dès qu'il y a du foot, c'est bon,
3: non,
2: c'est pour Valentin.
3: Non.
0: Alors attention, ils s'appellent tous Thomas. À vous de me trouver le nom. Musicien et producteur français, cofondateur du duo électro Daft Punk.
3: Thomas B. Ça commence par un B.
0: Oui.
3: Thomas
0: Bangalter. Inventeur et entrepreneur américain à l'origine de l'amélioration de l'ampoule électrique.
3: Oh, je l'avais.
2: Ouais, moi, je sais.
0: C'est des demi-réponses là pour l'instant.
3: C'est quoi la première lettre?
0: C'est un E. Comme Edison.
3: Edison.
0: Là, il prend des pouillèmes de points, Valentin, là, ce jeu. Lui, il est connu, astronaute français de l'agence.
2: Thomas Pesquet.
0: Oh oui, pour Karine.
3: Bah non, elle a dit Pesquet.
0: Ah oui, c'est les brioches Pesquet.
3: Bah oui, moi, j'ai dit Pesquet. Désolé.
2: C'est le seul Thomas que je connais.
0: Bon, là, il faudra que je réécoute. Bon, je donne pas le point. Journaliste et animateur qui a présenté plusieurs émissions sur France Télé et RTL, Thomas
3: Sautarel.
0: C'est n'importe quoi. Thomas Soto.
3: Ah oui, Thomas Soto, bien sûr.
0: Chanteur, guitariste et compositeur français.
2: Dupont.
0: Oui, bien joué. Fils de Françoise Hardy et de Jacques, bonne réponse. Chanteur français reconnu pour ses textes poétiques et son univers singulier. Début de sa carrière avec l'album Le Bal des Oiseaux. Thomas Fersen. Bon, ok. Attention, c'est
2: pourtant
0: un sportif.
2: Je connais, lui.
0: Ancien cycliste, c'est un Thomas. Ancien cycliste professionnel français célèbre pour ses échappées sur le Tour de France et commentateur sur la moto France TV. C'est Thomas Vaucler.
3: D'accord.
2: C'est dur.
0: Bon, bah, je vous fais quand même.
2: C'est fini.
0: Humoriste, acteur, réalisateur français connu pour son humour incisif. C'est Thomas
2: Gijol.
0: Voilà. Gijol. Bon, bah, ça a été de l'à peu près ce matin. Hein.
3: Allez, on va avec Karine avec toi.
0: Ça va faire Valentin 1,25 pour Karine 0,75 réponse.
3: Oh. Bah, nickel.
0: Ce matin, il fête son anniversaire, enfin aujourd'hui. Karine.
2: Kenji.
0: Eh oui, Kenji, de son vrai nom, Kenji Maillé, chanteur français révélé lors de la saison 3 de The Voice en 2014. D'origine gitane catalane, il mêle la pop, la variété française et les sonorités gypsy. On adore ses titres. Avant la célébrité, tiens, il travaillait comme élagueur avec son père. Et puis, il faut savoir aussi, qu'est-ce qui te fait rire?
3: Non, rien, parce que tu...
0: Un copain.
3: Tu nous regardes en donnant l'info comme ça... Comme c'était fier de donner cette info, une exclue.
0: Il s'est fait connaître grâce à une vidéo amateur où il reprenait notamment Bella de Gims en version Gypsy qui était devenue virale sur Internet. Voilà, j'ai plein d'autres anniversaires, je vous les réserve parce qu'aujourd'hui, il y a pléiade d'artistes qui fêtent leur anniversaire. On en parlera tout à l'heure. Avant cela, je vous propose de passer au bon mot du jour. Et pour la dernière, je voulais reprendre la citation. Le bon mot qui m'a fait le plus rire cette saison, c'est en voyant un moustique sur ses testicules qu'on réalise qu'on ne peut pas régler tous les problèmes par la violence.
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1: Et voici votre taroscope de ce vendredi 3 juillet. Les béliers, reconnaissez vos erreurs, résignez-vous à voir vos problèmes en face et votre situation deviendra globalement plus saine. Les taureaux, soyez impartial dans l'exercice de vos responsabilités, soyez honnête. Gémeaux, vous allez concentrer toute votre attention à l'étude et à la conception de quelque chose de neuf. C'est une très bonne idée. Les cancers, eh bien votre travail devient constructif, mais il est indéniable que vous êtes en quête d'un renouveau complètement différent. Les lions, le changement qui se produit dans votre situation actuelle entraîne un départ. Les vierges, il y a quelque chose que vous n'arrivez pas à savoir et cela aura pour conséquence un arrêt soudain de votre relation. Les balances, vos actions et vos démarches sont fructueuses et vous apportent des résultats probants. Ouvrez-vous aux autres. Les scorpions, votre situation financière va connaître un progrès important, avantageux, qui vous autorise à réaliser des affaires. Les sagittaires, eh bien vous avez l'étoffe d'un réalisateur. Vous êtes dans une position enviable, prenez-en conscience. Les capricornes, maintenez fermement votre position. Elle se libérera subitement de ce qui l'entravait. Ayez confiance en vous. Les Verseaux, ne craignez pas de prendre trop de précautions quand il s'agit de renflouer vos affaires. Enfin, les poissons, des circonstances tout à fait privilégiées favoriseront la réalisation de vos ambitions. La phrase choisie par Stéline aujourd'hui est signée Mark Twain. Donnez à chaque jour la chance de devenir le plus beau jour de votre vie.
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2: Et bienvenue dans le plus grand morning de la Loire. Un instant, Chicandier, qui était venu vous souvenez l'équipe dans nos studios de la place Jean Ploton pour présenter son livre Addiction. Un très bon moment, hein, super type. C'est vrai qu'on a reçu pas mal de personnes cette saison. Une interview qui vous a marqué particulièrement, vous souvenez?
3: Moi, c'était par téléphone pour le coup, mais Oli. De
2: Oui, oui, exactement. C'est vrai qu'il sera d'ailleurs au Forêt Estival. Je garde un très bon souvenir d'Amel Bent qui avait été totalement solaire. On ne pouvait plus l'arrêter. On se souvient de Mano aussi.
3: Oui,
2: bon,
3: oui.
2: Bon, next.
3: Gilbert Montagnier aussi. C'était...
2: Ah, Gilbert Montagnier, c'était bien évidemment. Cool. J'avais oublié Gilbert Montagnier. Ah ouais, super cool, qui nous a dit qu'il adorait encore chanter les Sunlight des Tropiques et puis qu'il avait d'ailleurs une super anecdote concernant la poularde à Moron, les bains où Gilles et Théocle lui avaient laissé à l'époque les clés de la cuisine. Après son concert, il était allé se régaler dans le frigo. C'est l'ADR du plus grand morning de la Loire. C'est la fin de la saison 1. Est-ce qu'on sera encore là la saison prochaine? Je vais peut-être utiliser dans un instant une dernière carte blanche. J'ai envie. Eh oui, je vais peut-être me faire virer.
4: Qu'est-ce qu'il va faire?
2: Mais j'ai envie de le faire.
3: Lolo.
4: Il va mettre du Joule.
2: Je vous en dis pas plus. Oh punaise, ce serait une idée, ça.
4: Ça pourrait être
2: une idée.
3: Une sacrée idée. Merci Karine pour l'idée.
4: Non, merci.
2: Mais alors là, je pourrais carrément me faire virer. Donc je sais pas.
3: Carrément.
2: Je pense.
3: Ah ouais.
2: Je pense que là, Romain et Maxence, là, ils seraient furax. On verra. En tout cas, dans un instant, on te fait plaisir, Karine, parce qu'on s'écoute Bad Bunny, Noé Bayol. Ça arrive tout de suite avant vos conditions de circulation. À tout de suite.
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18: 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Cette année, le Festival de musique classique de la Chaise-Dieu célèbre ses 60 ans. Du 18 au 30 août, plus de 35 concerts et de nombreuses animations sont prévues dans l'abbatiale et les villages alentours. On en parle avec Boris Blanco, directeur général du Festival de la Chaise-Dieu. 60 ans après sa création, qu'est-ce qui fait que le festival reste un événement aussi attendu?
19: Moi, je pense que ce qui fait que le festival reste un événement aussi attendu, c'est l'incroyable alchimie qu'il y a entre un patrimoine absolument incroyable et qu'on aime toujours redécouvrir, et puis la musique qui vient se mêler avec les pierres de cette abbatiale et cette énergie qui ressort de ces concerts, de tous ces bénévoles qui habitent ce village. On a vraiment l'impression d'être dans une grande célébration pendant 15 jours.
18: Si vous aviez une seule bonne raison à nous donner pour venir découvrir le festival, ce serait laquelle?
19: Et bien justement, de venir écouter cette musique dans ce patrimoine, de venir redécouvrir un édifice absolument iconique de la région en écoutant les plus belles pages de l'humanité.
18: Merci Boris Blanco. Toute la programmation et la billetterie est à retrouver sur le site du festival ou sur activeradio.com.
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2: Futé. Et ce matin, ça coince essentiellement dans la plaine du Forêt. Merci à Magali qui nous a signalé un accident et donc un bouchon entre Saint-Romain-le-Puy et sur Île-Comtal. Et toujours dans la plaine, un peu plus au nord, sur la D496, c'est entre Savigneux et Montrond-les-Bains. On retrouve notre désormais bouchon habituel avant d'arriver sur Boisset-les-Morons. Soyez prudents.
1: 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Bonne route.

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2: Très bon début de journée, je vous souhaite un bon vendredi. 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Voici tout de suite les infos avec Valentin Barthévion. Bonjour Valentin.
3: Bonjour Christophe, bonjour à tous.
2: À la une, c'est le début des vacances scolaires ce soir.
3: Et vous êtes très nombreux à partir dès ce week-end. Bison Futé annonce des routes plutôt chargées dès cet après-midi. Pour savoir si vous allez devoir faire preuve de patience ou non dans les bouchons, on écoute les précisions de Lucie Gallu.
4: Si ce n'est pas un week-end de chasse et croisée, certains vont partir dès cette première semaine de vacances. Bison Futé voit orange dans le sens des départs dans la région pour les 3 jours qui arrivent. Aujourd'hui, sans surprise, c'est sur l'autoroute du Soleil que ça va coincer. La portion entre Lyon direction le sud est à éviter de midi jusqu'en début de soirée. Dans la région, évitez aussi l'A75 entre Clermont-Ferrand et Béziers de 15h à 18h. Pour samedi, toujours dans le sens des départs, la circulation sur ces deux mêmes autoroutes sera une nouvelle fois dense. Les axes sont à éviter de la matinée jusqu'au milieu d'après-midi. Enfin pour dimanche, si Bison Futé hisse le drapeau vert sur presque toute la France, ça reste orange en Auvergne-Rhône-Alpes. La 7 sera déconseillée de 11h jusqu'en début de soirée. Dans le sens des retours, ce sera bien plus simple. Bison Futé annonce vert tout le week-end.
3: Et à noter que le week-end prochain, ce sera pire, hein, puisque Bison Futé voit noir dans le sens des départs dans la région. Soyez prudents sur la route, prenez votre mal en patience, surtout si vous êtes sur la route des vacances. En parlant de route, un grave accident a eu lieu cette nuit. Ça s'est passé vers minuit 45 à Saint-Féréol-de-Roure, sur la route de Firminy. Une voiture a percuté un arbre. Deux jeunes hommes de 17 et 20 ans ont été pris en charge dans un état grave et transportés à l'hôpital Nord.
2: Dans le reste de l'actu, venus du Rhône, les cambrioleurs sont arrêtés à Saint-Priest-en-Jarret.
3: Avec les objets volés sur leurs genoux. C'est une affaire assez insolite qui a eu lieu lundi. Après avoir été appelé pour un vol par effraction dans une maison, les policiers remarquent une voiture suspecte puisque les occupants se baissent à la vue des forces de l'ordre. Et bingo, lors du contrôle, une console de jeu est retrouvée au pied du passager avant une télé sur les genoux d'un mineur derrière. Et d'autres objets dans le coffre, les 4 occupants sont connus de la justice et seront jugés prochainement. Elle sera chez nous aujourd'hui. La ministre des Sports, de la Jeunesse et de la Vie Associative, Marina Ferrari, vient ce matin à Rouen. Elle ira notamment au Scarabée de Riorges pour le Congrès des Villes de France, comme deux autres ministres délégués. Hier, c'est la ministre de l'Aménagement du Territoire et de la Décentralisation qui s'est rendue sur place. Vous avez plus d'infos sur activeradio.com.
2: Vous êtes fan d'électro? Alors, ce festival est fait pour vous.
3: Direction le Pila à Chavanay. Aujourd'hui et demain, c'est le retour de la Récré Festival, 2e édition. Et pour marquer le coup, les organisateurs ont doublé l'effectif de DJ présents sur place. Ce ne sont plus 9 artistes qui seront présents, mais bel et bien 19. Et il y aura même quelques artistes européens. Hugo Rolli, cofondateur du festival, nous fait un tour d'horizon des artistes qui viendront enflammer la scène dès ce soir.
5: En fait, la totalité du festival, c'est électro. On n'a que des DJ qui viennent performer. On a quand même des sets assez particuliers. Certains artistes viennent avec des instruments de musique, notamment Jordan Paturel avec un accordéon, Mini Sax avec un saxophone et Malo avec un trombone. On a essayé d'associer la partie électro-DJ avec aussi une partie instrumentale qui ramène un petit plus au festival. En fait, le but, c'était de faire découvrir l'électro à tout le monde, même des personnes qui n'étaient pas forcément demandeurs de musique électro. Et ben, en fait, ils ont découvert de la musique qui parlait à tout le monde, où on pouvait danser, se libérer, se lâcher.
3: L'ex-footballeur Djibril Cissé sera lui aussi sur scène, il est désormais DJ. A noter que cette année, les organisateurs espèrent accueillir 1000 personnes par soir. En foot, l'Espagne valide son ticket pour les 8e de finale de la Coupe du Monde. Ils se sont imposés 3-0 hier soir face à l'Autriche, les Espagnols. Cette nuit, le Portugal a éliminé la Croatie 2-1, tandis que la Suisse s'est qualifiée ce matin en battant l'Algérie 2-0. On rappelle que la France joue demain son 8e de finale, ce sera à 23h face au Paraguay qui a éliminé l'Allemagne. Et puis le cinéma plein air fait son retour à Saint-Étienne. Plusieurs séances vous seront proposées gratuitement dans les quartiers et parcs de la ville. La première séance, c'est demain à la Michael Laïc de Tardy dès 21h45 avec le film Azur et Asmar. Dimanche, c'est le film L'étrange créature du lac noir qui sera projeté au Puy Couriau à partir de 21h30.
2: Ça aura rappelé des souvenirs à Djibril Cissé. Son retour chez nous, la dernière fois qu'il était venu, c'était France-Chine. Il y avait laissé un tibia.
3: C'est vrai.
2: C'était pas beau à voir. Est-ce que la météo est belle à voir aujourd'hui, ce week-end, Valentin?
3: Ouais, pour le coup, la météo, elle est belle. Une journée ensoleillée, quelques tout petits nuages, mais vraiment rien de méchant sera dégagé cet après-midi selon Météo France. En tout cas, au niveau des températures, c'est comme hier. 25 degrés pour les maxis à Saint-Monnet-le-Château, 29 à Saint-Étienne, 30 degrés à Montbrison et à Feurs, 31 à Roanne et à Charlieu, et jusqu'à 32 degrés dans le sud du département à Bourg-Carvental et à Saint-Pierre-de-Beuf. Ce sera pareil ce week-end, avec toujours un beau soleil et des maxis qui vont avoisiner les 30-31, voire les 32 degrés.
2: Merci beaucoup. Dans un instant, le dernier quiz expresso de la saison. Le dernier ou la dernière gagnante, c'est dans un instant, juste après Bad Buddy, Noé Baillol, qui arrive dans moins de 30 secondes. À tout de suite.
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2: Et bienvenue dans le plus grand morning de la Loire. C'est le Quiz Expresso, le dernier de la saison. On a un GOAT, c'est Jean-Louis de Saint-Genès qui lundi a marqué 7 points. Ça, c'est un gros score. Donc du coup, ça va être chaud, mais on l'a vu. Les retournements de situation sont possibles. Souvenez-vous du match de la Belgique dans les arrêts de jeu. Avec qui va-t-on jouer, du coup, Karine, ce matin?
3: Avec Sandrine de Saint-Étienne.
2: Eh bien, bonjour Sandrine.
4: Bonjour.
2: Bienvenue à toi, Sandrine. Je te laisse te présenter. Tu fais quoi dans la vie?
4: Je suis secrétaire médicale.
2: D'accord, très très bien. Tu bosses où, du coup? Tu peux le dire?
4: Dans une clinique privée.
2: Très très bien. pas très loin de Saint-Préen-Jarret.
4: C'est ça.
2: Ok, d'accord, on voit à peu près. Sandrine, la règle est simple. Aujourd'hui, il va falloir au moins mettre 7 points. Je sais que c'est pas évident, mais on va compter sur toi.
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2: Attention, 30 secondes. Si jamais t'as pas une réponse, pour gagner du temps, tu donnes une réponse, même si elle est fausse. D'accord?
4: D'accord.
2: C'est parti, Sandrine, on y va. Qui est la chanteuse de Moi, Lolita?
4: Alizée.
2: Oui, quel est le numéro du département de la ville de Nantes?
4: 44.
2: Oui, dans quel film voit-on une armée de jouets prendre vie?
4: Toy Story.
2: Combien font 18 plus 9?
4: 27.
2: En trois lettres, comment appelle-t-on le train régional français?
4: TGV.
2: Quelle course se déroule sur 42,195 km?
4: Un marathon.
2: Comment s'appellent les habitants de Feur?
4: Je ne sais pas.
2: Ah, les Forésiens, c'est dommage.
5: Oh, j'ai senti. Bien parti,
2: hein. Ah ouais, j'ai senti là que c'était ER, le train régional français. Ça nous fait combien de bonnes réponses, l'équipe?
3: Ça fait 5 points.
2: 5 points. C'est super, Sandrine. Bah, c'était super bien. Ce que je te propose, c'est de revenir jouer à la rentrée pour le retour du Quiz Expresso, ma chère Sandrine.
4: J'essaierai, pas de problème.
2: En tout cas, merci. C'était un plaisir de jouer avec toi. Je te souhaite du coup un bon été. C'est pour bientôt les vacances?
4: Semaine prochaine, oui.
2: Génial. Profite, Sandrine, et reviens en forme avec nous en septembre, ok?
4: Il n'y a pas de souci, merci.
2: Merci à toi. Ciao. Et ben bravo à Jean-Louis,
3: Jean-Louis de Saint-Genès.
2: 7 points. C'est la dernière Morning Box. On salue le partenaire. Voilà, merci à eux, c'était excellent. On s'ambiance tout seul. Vous sentez que je m'ambiance tout seul un petit peu?
5: Ouais, un petit peu.
2: Vous
5: ouais.
2: Le sentez le vendredi soir? Parce que ça fait 4 heures de sommeil quand même. Justin Timberlake, What Goes Around. Ça arrive tout de suite. Et puis juste après, une petite surprise sur la radio de la Loire.

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1: Et bienvenue, c'est le plus grand morning de la Loire avec Valentin. Ça va Valentin?
2: Ça va super, toujours.
1: Ça va Karine?
3: Oui.
1: Et ben ce matin Karine, avec Valentin, c'est à toi qu'on veut s'adresser. Tu as toujours le sourire. Tu es toujours bienveillante.
2: J'avoue que je suis au courant, Karine.
1: Ça, c'est précieux.
3: J'ai peur.
1: Tu es une énorme bosseuse. Tu assures le standard avec une rigueur exemplaire. Par contre, tu es quasiment parfaite, mais tu as un défaut. Valentin, on est bien d'accord.
2: Ouais. Un seul défaut parmi...
1: C'est que tu n'aimes pas Jules.
3: Ah, c'est le seul petit défaut.
2: C'est vrai, il faut bien le dire.
1: Alors, ce matin, on va te faire relever un défi. Restez dans le studio parce que ce matin je vais utiliser ma dernière carte blanche de la saison. D'ailleurs ce sera peut-être vraiment la dernière hein, parce que là c'est carte blanche, les boss sont pas au courant. Je vais peut-être me faire virer, mais oui j'ai pris la décision. On va passer du Joule à l'antenne.
2: Et tu dois donner une notation à la fin, un petit avis constructif.
3: Zéro.
1: Karine, est-ce que tu es prête Karine à relever ce défi? C'est un peu comme les poteaux de Koh-Lanta. Promets-nous une chose, tu quittes pas le studio.
3: D'accord, je reste. Je vais baisser le son.
1: Voici, et c'est historique, pour la première fois sur Active Radio, Valentin. On peut dire
2: c'est
1: on a gagné.
2: Franchement, on l'a fait.
1: On va le faire. Voici Joule. C'est dur d'aimer, Karine.
2: Waouh.

0: Pédiste, je viens de l'avoir.
1: Ouais, c'est ça.
0: C'est cool.
1: Bah, c'est pas la pire, on va dire.
2: C'est pas la pire, c'est la meilleure même. C'est dur d'aimer à l'instant. C'était Jules sur la radio de la Loire.
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10: On revient sur la difficulté qu'il y avait tout à l'heure entre Saint-Romain-le-Puy et Suresnes-Cantal. Un bouchon qui est en train de se résorber tout doucement et il reste encore une gêne. Ça se passe toujours sur la D496. C'est entre Boisset, Les Morons et Savigneux. Soyez prudents.
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0: 8h30, voici les infos présentées par Valentin Barthélion. Bonjour Valentin.
1: Bonjour Christophe et bonjour à tous.
0: Et à la une, on connaît le collège le mieux noté de la Loire.
1: Ouais, c'est l'étudiant qui a dévoilé hier son classement et c'est le collège privé Raoul Follerot à Chazelles-sur-Lyon qui est en tête. Le classement prend en compte plusieurs critères hein, comme le taux de réussite au brevet sur 3 ans, la note moyenne à l'écrit du brevet en 2025 ou encore la capacité à faire progresser les élèves. À noter qu'il y a 4 établissements privés dans le top 5. On vous a mis la liste sur notre site internet activeradio.com. Dans l'actualité également, un grave accident de la route a eu lieu cette nuit. Ça s'est passé vers minuit 45 à Saint-Féréol-d'Aurour sur la route de Firminy. Une voiture a percuté un arbre. Deux jeunes hommes de 17 et 20 ans ont été pris en charge dans un état grave et transportés à l'hôpital Nord. En politique, après la venue de la ministre de l'Aménagement du Territoire et de la Décentralisation hier au Scarabée de Riorges pour le Congrès des Villes de France, 3 nouvelles ministres viennent chez nous aujourd'hui. Il s'agit de Marina Ferrari, la ministre des Sports, de la Jeunesse et de la Vie Associative. Il y a également 2 autres ministres délégués. On vous a mis toutes les infos sur activeradio.com.
0: En sport, c'est parti pour la 37e édition du Tour du Pays Rouennais.
1: Ouais, le quartier Mulsan à Rouen accueille le départ de cette nouvelle édition pour un circuit urbain d'1,7 km avec au total 42 tours à Rouen. Au programme, il y a 3 étapes jusqu'à dimanche. Les 2 autres auront lieu à Saint-Symphorien-de-Lay et entre Cordelle et Rény. En foot, l'Espagne a validé son ticket pour les 8e de finale de la Coupe du Monde. Les Espagnols se sont imposés 3-0 hier soir face à l'Autriche. Cette nuit, le Portugal a éliminé la Croatie 2-1, tandis que la Suisse s'est qualifiée ce matin en battant Algérie 2-0. On rappelle que la France joue de son côté dès demain son 8e de finale. Ce sera à 23h face au Paraguay qui a de son côté éliminé l'Allemagne.
0: Alors, retour chez nous, Djibril Cissé dans le Pilat.
1: Ouais, dans le cadre d'un festival qui fête seulement sa 2e édition et qui a déjà prévu des nouveautés. C'est à Chavanay aujourd'hui et demain. Ça s'appelle la Récré Festival. L'événement a pour but de mettre en avant des talents émergents de la scène DJ électro comme Djibril Cissé, donc qui est DJ désormais, mais aussi des artistes nationaux et européens. Et si les organisateurs issus de l'association La Récréation ont doublé l'effectif de DJ présents sur place, passant de 9 à 19, ce ne sont pas les seules nouveautés de cette édition. On écoute Hugo Rolli, le cofondateur de la Récré Festival.
2: On savait qu'au niveau de la scène, on avait un peu surpris les gens parce qu'on avait rapporté une belle scène, une grosse scène. Et du coup, cette année, on voulait encore avoir ce petit ouf. Donc du coup, on a ajouté une petite scénographie, une petite décoration et des effets sur la scène. C'est pareil, ça nous tenait à cœur de le monter cette année, de créer un camping spécialement dédié pour les festivaliers parce que c'est une atmosphère, c'est une ambiance générale. Et quand on est au camping, bah forcément, ça rajoute un petit plus au festival. L'année dernière, on était seulement sur du local et du national. Là, on a ouvert la porte aux artistes européens. On est super fiers de les avoir parmi nous cette année. Ça rajoute un peu de stress, j'avoue. On n'a pas envie de se louper. Il y en avait 10 l'année dernière, on en a 19.
1: Et à noter que cette année, les organisateurs espèrent accueillir 1000 personnes par soir. Et donc, l'ancien attaquant des Bleus, reconverti DJ, fait partie de la programmation. Et puis, en parlant de festival, si vous êtes plutôt musique celtique, c'est un festival fait pour vous. Depuis hier, le festival Les Roches Celtiques est de retour entre Roche-Taillé, Saint-Victor-sur-Loire et Courriot pour 3 jours de musique et d'animation. C'est jusqu'à demain. Roche-Taillé va d'ailleurs se transformer en village médiéval demain avec campements, démonstrations, initiations, jeux ou encore déambulations costumées.
0: Et on termine, Valentin, par la météo de ce jour et de ce week-end.
1: Eh bien, encore une journée ensoleillée. Voici le programme. Quelques tout petits nuages, mais vraiment rien de méchant. Ce sera totalement dégagé cet après-midi selon Météo France. Au niveau des températures, c'est comme hier, ça ne change pas. 25 degrés attendus pour les maxis à Saint-Monnet-le-Château, 29 à Saint-Thé et à Saint-Galmier, 30 degrés si vous êtes à Montbrison, 30 également à Feur, 31 à Rouen et à Charlieu, et jusqu'à 32 degrés à Bourg-Carvental et à Saint-Pierre-de-Beuf. Ce sera pareil ce week-end avec toujours un beau et grand soleil et des maxis qui vont tourner autour des 30, 31, voire même les 32 degrés.
0: Merci beaucoup Valentin. L'éphéméride, les petites infos du jour. Bonjour, arrive, c'est juste après bébé Rexha.
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1: Bonjour. Et bonjour, nous sommes le vendredi 3 juillet. On va souhaiter une bonne fête au Thomas.
2: Ils ont les pieds sur terre et l'esprit concret. Ils ont le goût du travail bien fait. Ils aiment la plaisanterie.
1: Eh bien, bonne fête au Thomas. On va souhaiter un bon anniversaire à Kenji Girac. 30 ans aujourd'hui de son vrai nom, Kenji Maillet, qui a remporté. Et donc, il a été révélé la saison 3 de The Voice. C'était en 2014, Kenji Girac, qui s'est fait connaître notamment grâce à cette vidéo amateur où il reprenait Bella de Gims en version Gypsy, qui était devenue virale sur Internet aujourd'hui. Mais il y a pléthore de célébrités qui fêtent leur anniversaire. Le premier, à vous de deviner, il chantait ça. Non. Michel Polnareff.
3: Michel Berger.
1: Michel, moi, n'importe quoi. Michel Polnareff qui a aujourd'hui 82 ans. Lui aussi fête son anniversaire, 84 ans aujourd'hui. Il chantait ça.
4: Mes bien chers frères, mes bien chères sœurs, reprenez avec moi tout son cœur.
3: Patrick Sébastien.
1: Non, mais.
2: Eddie Mitchell.
1: Oui.
2: J'ai mis du temps.
1: Eddie Mitchell. C'était bon ça, pas de boogie woogie. Et puis enfin, c'est pas un chanteur, c'est un acteur. Mais je vais vous passer l'extrait du film et vous allez forcément découvrir cet acteur qui fête ses 64 ans. Si je vous passe ça. Négatif. Il y a du monde dans la boucle, Maverick.
2: C'est Top Gun.
1: Ouais. Et donc Maverick, c'est
2: Tom Cruise.
1: Voilà, Tom Cruise, 64 ans ce matin. Moi qui m'amuse, en fait, j'ai l'impression, non ?
3: Oui, oui.
1: Vous avez ce sentiment aussi ?
3: Oui, oui, on l'a tous.
2: C'est pas qu'une impression.
1: Eh bien, je continue de m'amuser avec le bon mot du jour. J'ai décidé de vous ressortir le bon mot que j'ai préféré cette saison. C'est en voyant un moustique sur ses testicules qu'on réalise qu'on ne peut pas régler tous les problèmes par la violence.
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4: Et bienvenue dans le plus grand morning de la Loire avec l'équipe, avec Karine, avec Valentin. Ça va toujours?
5: Oui. Ça va.
4: C'est la dernière du plus grand morning de la Loire. On termine cette saison 1. On repart apparemment. On a passé du Joule tout à l'heure. J'ai utilisé ma carte blanche.
6: Les gens vont croire qu'on fait plus de radio après là.
4: Pas de SMS. Mais si, on reste à l'antenne, mais c'est plus
6: c'est
4: grand
6: juste,
4: morning.
6: C'est oui.
4: Voilà.
6: Ouais,
5: on commence
6: un peu
5: juste
6: tard.
5: La marque, quoi.
4: Ouais, voilà, c'est ça. C'est la comment on appelle ça, la franchise.
5: Ouais, voilà.
4: C'est une franchise que même les Américains nous envient. Et pourquoi? Parce qu'on se marre bien quand même le matin. Je voulais passer tout à l'heure, si vous n'étiez pas avec nous, c'est quand même le fou rire de l'année. Il y en a eu deux, trois, mais celui-ci était pas mal. On parlait des marchés de Noël. Et au lieu de marron grillé, j'ai parlé de chaton grillé. Et là, Karine, t'es partie en fou rire. Je propose de réécouter ce bon moment. Alors, c'est vrai qu'on mange des chatons. Des chatons. En plus, on n'a pas le temps de l'amour et ça part en vrille. Des marrons grillés, pas des chatons. On boit aussi du vin chaud. Et le vin chaud, ça date du Moyen-Âge où à l'époque, il y avait au miel, poivre, laurier, safran, des dattes et des noyaux torréfiés. Voilà, ça donne envie, je vous raconterai plus tard.
5: Bah, merci Christophe.
4: L'histoire pour du vin chaud. On passe tout de suite sans transition.
6: Tout ça pour
5: non, j'avais deux choses pour ça qui tournaient les feuilles, mais j'ai pas le temps. Pour chercher ça.
4: Voilà, c'était un bon
6: fou rire. Ça me fait encore rire.
4: Mais oui, c'est clair. Changez rien sur toute l'équipe hein, cet été.
6: Oh, c'est surtout toi qui nous fais rire.
4: Ah bon, bah merci. Ça, celle-ci, je sais pas d'où elle vient. Hein. Manger des chatons grillés ou des marrons grillés. Faut pas chercher d'explication. Le retour des hits avant le taroscope, eh bien c'est tout de suite. C'est avec Bruno Mars. Voici I Just Might. Bon début de journée.

0: de Stéline. Et voici votre taroscope de ce vendredi 3 juillet. Bélier, reconnaissez vos erreurs, résignez-vous à voir vos problèmes en face et votre situation deviendra globalement plus saine. Les taureaux, soyez impartials dans l'exercice de vos responsabilités. Soyez honnêtes si vous voulez réaliser un accord. Les gémeaux, eh bien vous allez concentrer toute votre attention à l'étude et à la conception de quelque chose de neuf. Très bonne idée. Les cancers, eh bien votre travail devient constructif, mais il est indéniable que vous êtes en quête d'un renouveau complètement différent. Les lions, le changement qui se produit dans votre situation actuelle entraîne un départ, une transition difficile pour vous. Les vierges, il y a quelque chose que vous n'arrivez pas à savoir et cela aura pour conséquence un arrêt soudain de votre relation. Les balances, vos actions et vos démarches sont fructueuses et vous apportent des résultats probants. Ouvrez-vous aux autres. Les scorpions, votre situation financière va connaître un progrès important, avantageux, qui vous autorise à réaliser des affaires. Les sagittaires, eh bien, vous avez l'étoffe d'un réalisateur. Vous êtes dans une position enviable. Prenez-en conscience. Les capricornes, maintenez fermement votre position. Elle se libérera subitement de ce qui l'entravait. Les verseaux, ne craignez pas trop de prendre de précautions, quand il s'agit de renflouer vos affaires. Enfin, les poissons, des circonstances tout à fait privilégiées favoriseront la réalisation de vos ambitions. La phrase qu'a choisie Stéline aujourd'hui, elle est signée Mark Twain, l'auteur notamment de Tom Sawyer d'ailleurs. Donnez à chaque jour la chance de devenir le plus beau jour de votre vie.
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0: Et les deux difficultés principales que nous avons ce matin, principales, rien de bien dramatique, on a toujours un petit bouchon après le tunnel du rond-point en direction de Firminy jusqu'à la Jomaillère, et puis ça coince pas mal ce matin sur la D498. Si vous arrivez de Saint-Marcelin, en arrivant sur le rond-point d'Andrézieux.
1: 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Bonne route.

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2: Allez, bon début de journée à l'écoute du plus grand morning de la Loire. Il est 9h. Et on commence 7h par un point sur l'actualité locale avec Valentin Barthévion, bonjour.
3: Bonjour Christophe et bonjour à tous.
2: À la une, c'est le début des vacances scolaires ce soir.
3: Et vous êtes très nombreux à partir dès ce week-end. Bison Futé annonce des routes plutôt chargées dès cet après-midi. Pour savoir si vous allez devoir faire preuve de patience ou non dans les bouchons, on écoute les précisions de Lucie Gallu.
4: Si ce n'est pas un week-end de chasse et croisée, certains vont partir dès cette première semaine de vacances. Bison Futé voit orange dans le sens des départs dans la région pour les 3 jours qui arrivent. Aujourd'hui, sans surprise, c'est sur l'autoroute du Soleil que ça va coincer. La portion entre Lyon direction le sud est à éviter de midi jusqu'en début de soirée. Dans la région, évitez aussi l'A75 entre Clermont-Ferrand et Béziers de 15h à 18h. Pour samedi, toujours dans le sens des départs, la circulation sur ces deux mêmes autoroutes sera une nouvelle fois dense. Les axes sont à éviter de la matinée jusqu'au milieu d'après-midi. Enfin pour dimanche, si Bison Futé hisse le drapeau vert sur presque toute la France, ça reste orange en Auvergne-Rhône-Alpes. La 7 sera déconseillée de 11h jusqu'en début de soirée. Dans le sens des retours, ce sera bien plus simple. Bison Futé annonce vert tout le week-end.
3: Et à noter que le week-end prochain, ce sera pire hein, puisque Bison Futé voit noir dans le sens des départs dans la région. Soyez prudents sur la route, prenez votre mal en patience, surtout sur la route des vacances. En parlant de route, un grave accident a eu lieu cette nuit. Ça s'est passé vers minuit 45 à Saint-Féréol-d'Aurore sur la route de Firminy. Une voiture a percuté un arbre. Deux jeunes hommes de 17 et 20 ans ont été pris en charge dans un état grave et transportés à l'hôpital Nord.
2: Dans le reste de l'actu, venus du Rhône, les cambrioleurs sont arrêtés à Saint-Priest-en-Jarret.
3: Avec les objets volés sur leurs genoux. C'est une affaire assez insolite qui a eu lieu lundi. Après avoir été appelés pour un vol par effraction dans une maison, les policiers remarquent une voiture suspecte puisque les occupants se baissent à la vue des forces de l'ordre. Bingo, hein, lors du contrôle, une console de jeu est retrouvée au pied du passager, une télé sur les genoux d'un mineur derrière et d'autres objets dans le coffre. Les 4 occupants sont connus de la justice et seront jugés prochainement. Elle sera chez nous aujourd'hui, la ministre des Sports, de la Jeunesse et de la Vie Associative, Marina Ferrari, vient ce matin à Rouen. Elle ira notamment au Scarabée de Riorges pour le Congrès des Villes de France, comme 2 autres ministres délégués. Hier, c'est la ministre de l'Aménagement du Territoire et de la Décentralisation qui s'est rendue sur place. Vous avez plus d'informations sur activeradio.com.
2: Vous êtes fan d'électro, alors ce festival est fait pour vous.
3: Direction le Pila à Chavanay aujourd'hui et demain. C'est le retour de la Récré Festival, 2e édition. Et pour marquer le coup, les organisateurs ont doublé l'effectif de DJ présents sur place. On est passé de 9 artistes à 19 et il y aura même quelques artistes européens. Hugo Rolli, cofondateur de la Récré Festival, nous fait un tour d'horizon des artistes qui viendront enflammer la scène dès ce soir.
5: En fait, la totalité du festival, c'est électro. On a que des DJ qui viennent performer. On a quand même des sets assez particuliers. Certains artistes viennent avec des instruments de musique, notamment Jordan Paturel avec un accordéon, Mini Sax avec un saxophone et Malo avec un trombone. On a essayé d'associer la partie électro DJ avec aussi une partie instrumentale qui ramène un petit plus au festival. En fait, le but, c'était de faire découvrir l'électro à tout le monde, même des personnes qui n'étaient pas forcément demandeurs de musique électro. Et ben, en fait, ils ont découvert de la musique qui parlait à tout le monde, où on pouvait danser, se libérer, se lâcher.
3: Et à noter que cette année, les organisateurs espèrent accueillir 1000 personnes par soir en foot. L'Espagne valide son ticket pour les 8e de finale de la Coupe du Monde. Les Espagnols se sont imposés 3-0 hier soir face à l'Autriche. Cette nuit, le Portugal a éliminé la Croatie 2-1, tandis que la Suisse s'est qualifiée ce matin en battant l'Algérie 2-0. On rappelle que la France joue dès demain son 8e de finale. Ce sera à 23h face au Paraguay qui a éliminé l'Allemagne. Et puis, le cinéma plein air fait son retour à Saint-Étienne. Plusieurs séances vous seront proposées gratuitement dans les quartiers et parcs de la ville. La première séance, c'est demain à l'Amicale Laïque de Tardy dès 21h45 avec le film Azur et Asmar. Dimanche, c'est le film L'étrange créature du lac noir qui sera projeté au Puy Couriot à partir de 21h30.
2: Et on passe à la météo de ce vendredi, de ce week-end, Valentin.
3: Une belle journée aujourd'hui, une journée ensoleillée, quelques tout petits nuages, mais rien de bien méchant. Au niveau des températures, c'est comme hier, ça ne change absolument rien. On devrait atteindre les 25 degrés pour les maxis à Saint-Monnet-le-Château, 29 à Saint-Étienne et à Saint-Galmier, 30 degrés à Montbrison et à Feurs, 31 du côté de Roanne, 31 également à Charluy et jusqu'à 32 degrés si vous êtes dans le sud du département, au niveau de Bourg-Carvental ou encore à Saint-Pierre-de-Beuve. Pour ce qui est du week-end, on va encore être très très bien avec toujours un beau et grand soleil et des maxis qui vont avoisiner encore une fois les 30, 31, 32 degrés.
2: Et on te retrouve dans un instant, ce sera à 9h30. Avant cela, on va jouer aux terrasses de l'été, juste le temps de s'écouter Adèle. Voici Someone Like You. Je vous souhaite un bon début de journée, un bon vendredi. Vous écoutez le plus grand morning de la Loire.

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1: Ça y est, aujourd'hui, la terrasse, c'est celle d'Au Palermo à Roche-la-Molière, une cuisine italienne traditionnelle, élaborée avec passion, escalope milanaise, bruschetta, pizza, salade fraîche et bien plus encore. 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
1: Et on joue pour Au Palermo à Roche-la-Molière, cuisine italienne traditionnelle élaborée avec passion. Qui a été sélectionnée, Karine ?
2: C'est Marion du Chambon-Feugerolles.
1: Eh bien, bonjour Marion.
3: Bonjour.
1: Bienvenue à toi, Marion. Tu fais quoi dans la vie ?
3: Je suis aide-soignante.
1: Tu bosses où ?
3: À Saint-Victor, à la clinique.
1: Ah, Saint-Victor. Très, très, très bien. On en parlait justement avec Chicandi dans le plus grand morning de la Loire cette saison. Ah. Marion, tu connais Au Palermo ou pas ?
3: Ça fait longtemps. Je connais, mais ça fait longtemps. Je n'ai jamais testé leur terrasse, justement.
1: Eh bien, justement, il faut la tester. Une terrasse ombragée, super sympa. J'ai le plaisir de t'annoncer que tu es sélectionné pour le tirage au sort de ce soir. Vous n'êtes pas nombreux. Il y a une chance. Tu as une belle chance de remporter cette terrasse ce soir.
3: Eh bien, ça te fera plaisir.
1: Eh bien, écoute, merci d'avoir joué avec nous, en tout cas, Marion.
3: Merci beaucoup.
1: Belle,
3: à bientôt.
1: Belle journée, bon week-end à toi, Marion.
3: Merci,
1: ciao, merci d'avoir joué. Merci, Karine, pour le standard.
2: Mais de rien.
1: On se retrouve dans un instant, mais pour l'heure, voici le retour des hits avec Orias et Soirée Mondaine.

0: Aurea, soirée mondaine à suivre dans quelques instants à Chiran avec Shearers.
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28: 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Allez, bonne nouvelle, la circulation est désormais fluide sur l'ensemble du réseau. Restez prudents, voici Ed Sheeran, Shivers, juste avant de retrouver l'info en moins d'une minute. C'est avec Valentin Barthévian.
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0: Allez, il est 9h30, voici l'info en moins d'une minute avec Valentin.
1: À la une, un grave accident de la route a eu lieu cette nuit. Ça s'est passé vers minuit 45 à Saint-Féréol-d'Aurore sur la route de Firminy. Une voiture a percuté un arbre. Deux jeunes hommes de 17 et 20 ans ont été pris en charge dans un état grave et transportés à l'hôpital Nord. En politique, après la venue de la ministre de l'Aménagement du Territoire et de la Décentralisation hier au Scarabée de Riorges pour le congrès des villes de France, trois nouvelles ministres viennent chez nous aujourd'hui, dont Marina Ferrari, c'est la ministre des Sports, de la Jeunesse et de la Vie Associative. On connaît le collège le mieux noté de la Loire. L'étudiant a dévoilé hier son classement et c'est le collège privé Raoul Follereau à Chazelles-sur-Lyon qui est en tête. Le classement prend en compte plusieurs critères qu'on vous a mis là encore sur notre site internet activeradio.com. A noter qu'il y a 4 établissements privés dans le top 5. En sport, c'est parti pour le 37e tour du Pays Rouennais à Rouen. Le quartier Mulsan accueille le départ de cette nouvelle édition pour un circuit urbain de 1,7 km avec au total 42 tours à Rouen. Et puis si vous aimez la musique celtique, c'est un festival fait pour vous. Depuis hier, le festival des Roches Celtiques est de retour entre Roche-Taillé, Saint-Victor-sur-Loire et Courriau pour 3 jours de musique et d'animation. C'est jusqu'à demain. Roche-Taillé va d'ailleurs se transformer en village médiéval demain avec campement, démonstration, initiation, jeu ou encore déambulation costumée.
0: Et on termine par la météo de ce vendredi et de ce week-end.
1: Encore une journée ensoleillée, quelques tout petits nuages, mais on est vraiment bien, un ciel qui va être de plus en plus dégagé au fil de la journée. Au niveau des températures, c'est comme hier, ça ne change pas, on va atteindre les 25 degrés pour les maxi à Saint-Bonnet-le-Château, 29 à Saint-Thé et à Saint-Galmier, 30 à Montbrison, 30 à Feur, 31 à Rouen et à Charlieu, et jusqu'à 32 degrés à Bourg-Carvental et à Saint-Pierre-de-Beuf. Pour ce qui est du week-end, on va encore être très bien avec toujours un beau et grand soleil et des maxi autour de 30, 31, 32 degrés.
0: Merci beaucoup Valentin, l'actu télé avec toi. C'est dans un instant, juste le temps de s'écouter Naïka, One Track Mind.

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1: Ah, voici l'actu télé du jour et on commence par les audiences, Valentin.
2: C'est une nouvelle fois M6 qui s'impose avec la Coupe du Monde de foot. Le 16e de finale entre l'Espagne et l'Autriche a attiré 5 300 000 fans de ballon rond. TF1 est deuxième avec la suite de sa saga Zodiac. Vous étiez un petit peu plus de 2 millions. Et puis c'est France 3 qui est troisième avec des rediffusions de La Stagiaire. Vous étiez là aussi un tout petit peu plus de 2 millions de fans du programme.
1: On passe à l'actu télé du jour.
2: D'abord, c'est un choix que le groupe TF1 dit regretter. Canal+ a décidé de cesser de diffuser des chaînes du groupe TF1. Il s'agit de TV Breds, Histoire TV et Ushuaïa TV. Pour TF1, c'est un choix qui fragilise le secteur du documentaire dans son ensemble. De son côté, le groupe Canal+ a pris acte de l'échec des discussions engagées avec le groupe TF1 et se dit prêt à les reprendre. En 2022, déjà, un canal avait arrêté de diffuser les chaînes de TF1 sur tous ses canaux de distribution puisqu'aucun accord financier n'avait été trouvé pour le renouvellement de leur contrat. Et puis, c'est une fiction familiale que vous regardez peut-être en famille. M6 a annoncé la date de retour de sa série estivale avec des épisodes inédits. Ce sera à partir du 20 juillet à 20h30 du lundi au vendredi sur la 6. Cela fait 14 saisons que les acteurs de En Famille sont rentrés dans le foyer des téléspectateurs de M6.
1: Et on termine par le programme de ce soir.
2: Sur TF1, c'est soirée jeu avec les 12 coups, la summer party avec un duel entre deux champions emblématiques du jeu. Si vous appelez sur France 2, vous tomberez sur un nouvel épisode de la série policière César Wagner. Sur France 3, c'est la belle histoire de la chanson française. Si vous êtes fan de classique, branchez-vous sur France 4 pour regarder le Requiem de Mozart. Sur France 5, on va pouvoir en apprendre un peu plus sur les trésors de Marie-Antoinette à Versailles. Et puis sur M6, bien évidemment, c'est encore du foot avec la suite des 16e de finale de la Coupe du Monde. On aura le droit à une affiche entre l'Australie et l'Égypte.
1: Eh ben merci beaucoup Valentin. Voici pour le retour des hits, un bon tube des années 90, les Spice Girls avec Wannabe.

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20: 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Allez, la bonne nouvelle, c'est qu'il n'y a désormais plus de difficultés. La circulation est fluide sur l'ensemble du département. Restez prudents.
21: Un bouchon ?
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0: Il s'achève la première saison du plus grand Morning de la Loire, bientôt sur Netflix.
1: Ah d'accord, ok. Ah, si on la prend, c'est une exclu. Bah nickel.
0: Le plus grand Morning dans cette forme reviendra en septembre, mais bien sûr qu'on est là, ça change pas grand chose. On sera à l'antenne dès lundi.
1: Ouais.
0: Bon, un petit peu plus tard, à 7h. Ça nous fait une heure de dos en plus.
1: C'est beau.
2: Moi ça me change rien.
0: Karine, elle est debout à 4h30. Ping.
2: Je serai là avant vous.
0: Merci en tout cas pour cette belle saison. On s'est quand même bien marré. Merci à vous les auditeurs qui avaient été de plus en plus nombreux tout au long de la saison. Et on vous remercie pour votre fidélité et puis votre gentillesse. Oui, ça nous fait chaud au cœur d'entendre tous ces petits messages sympathiques que vous nous faites passer régulièrement. Je vous souhaite un bon week-end l'équipe. On se donne rendez-vous lundi. Hein, quand même, il n'y a plus le quiz expresso, il n'y a plus la juste prime, mais on est à l'antenne et on vous donnera plein de bonnes petites infos sympas, bien évidemment. Rien ne change là-dessus. Bon week-end, bon match. Samedi soir, on croise les doigts.
1: Heures.
0: Voici pour se quitter Joseph Kamel, celui qui part. Ça tombe bien. Bon week-end à tous.
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0: La radio de la Loire, 10h, nous aurons Temper City côté hit avec Self Aware. On ira discuter de la météo dans quelques instants avec Valentin Barthévian, que nous retrouvons immédiatement pour votre journal. Salut Valentin.
1: Bonjour Jérôme, bonjour à tous. À la une, on connaît le collège le mieux noté de la Loire. L'étudiant a dévoilé hier son classement et c'est le collège privé Raoul Follereau à Chazelles-sur-Yon qui est en tête. Le classement prend en compte plusieurs critères comme le taux de réussite au brevet sur 3 ans, la note moyenne à l'écrit au brevet en 2025 ou encore la capacité à faire progresser les élèves. À noter qu'il y a 4 établissements privés quand même dans le top 5. On vous a mis la liste complète sur activeradio.com. Dans l'actualité également, un grave accident de la route a eu lieu cette nuit. Ça s'est passé vers minuit 45 à Saint-Ferréol-d'Aurore sur la route de Firminy. Une voiture a percuté un arbre. Deux jeunes hommes de 17 et 20 ans ont été pris en charge dans un état grave et transportés à l'hôpital Nord. En politique, après la venue de la ministre de l'Aménagement du Territoire et de la Décentralisation hier au Scarabée de Riorges pour le Congrès des Villes de France, 3 nouvelles ministres viennent chez nous aujourd'hui. Il s'agit notamment de Marina Ferrari, la ministre des Sports, de la Jeunesse et de la Vie Associative. Il y a également 2 autres ministre délégué. Vous avez là encore, bien sûr, toutes les infos sur activeradio.com. En sport, c'est parti pour le 37e tour du Pays Rouennais à Rouen. Le quartier Mulsan accueille le départ de cette nouvelle édition pour un circuit urbain d'1,7 km avec au total 42 tours à Rouen. Au programme, il y a 3 étapes hein, jusqu'à dimanche. Les 2 autres auront lieu à Saint-Symphorien-de-Lay et entre Cordelle et Rény. En foot, l'Espagne valide son ticket pour les 8e de finale de la Coupe du Monde. Les Espagnols se sont imposés 3-0 hier soir face à l'Autriche. Cette nuit, le Portugal a éliminé la Croatie 2-1, tandis que la Suisse s'est qualifiée ce matin en battant l'Algérie 2-0. On rappelle que la France joue dès demain son 8e de finale. Ce sera à 23h face au Paraguay, qui a de son côté éliminé l'Allemagne. Retour chez nous, Djibril Cissé dans le Pilat. Oui, vous ne rêvez pas, dans le cadre d'un festival qui fête seulement sa 2e édition et qui a déjà prévu des nouveautés. C'est à Chavanay aujourd'hui et demain. Ça s'appelle la Récré Festival. L'événement a pour but de mettre en avant des talents émergents de la scène DJ électro, comme donc Djibril Cissé, qui est DJ désormais, l'ancien footballeur, mais aussi des artistes nationaux et européens. Ici, les organisateurs issus de l'association La Récréation ont doublé l'effectif de DJ présents sur place, passant de 9 à 19. Ce ne sont pas les seules nouveautés de cette édition. On écoute Hugo Rolli, le cofondateur de La Récré Festival.
2: On savait qu'au niveau de la scène, on avait un peu surpris les gens parce qu'on avait rapporté une belle scène, une grosse scène. Et du coup, cette année, on voulait encore avoir ce petit ouf. Donc du coup, on a ajouté une petite scénographie, une petite décoration et des effets sur la scène. C'est pareil, ça nous tenait à cœur de le monter cette année, de créer un camping spécialement dédié pour les festivaliers. Parce que c'est une atmosphère, c'est une ambiance générale. Et quand on est au camping, bah forcément, ça rajoute un petit plus au festival. L'année dernière, on était seulement sur du local et du national. Là, on a ouvert la porte aux artistes européens. On est super fiers de les avoir parmi nous cette année. Ça rajoute un peu de stress, j'avoue, on n'a pas envie de se louper. Il y en avait 10 l'année dernière, on en a 19.
1: Et à noter que cette année, les organisateurs espèrent accueillir 1000 personnes par soir. Et que donc, je le disais, l'ancien attaquant des Bleus, Djibril Cissé, reconverti en DJ, fait partie de la programmation. Et puis, en parlant de festival, si vous êtes plutôt musique celtique. Je sais qu'il y en a, c'est un festival fait pour vous. Depuis hier, le festival Les Roches Celtiques est de retour entre Roche-Taillé, Saint-Victor-sur-Loire et Courriot pour 3 jours de musique et d'animation. C'est jusqu'à demain donc. Roche-Taillé va d'ailleurs se transformer en village médiéval demain avec campement, démonstration, initiation, jeux ou encore déambulation costumée.
0: Et Valentin, il est temps de passer à la météo. C'est quoi la tendance pour ce vendredi?
1: Encore une journée ensoleillée, hein. Quelques tout petits nuages ce matin, mais ce sera totalement dégagé cet après-midi. C'est ce que prévoit Météo France au niveau des températures. C'est comme hier, ça ne change pas. On devrait atteindre les 25 degrés pour les maxis à Saint-Monnet-le-Château, 29 à Saint-Étienne et à Saint-Galmier, 30 degrés à Montbrison et à Feur, 31 à Rouen et à Charlieu, et jusqu'à 32 degrés à Bourg-Carvental et à Saint-Pierre-de-Beuf. Pour ce qui est du week-end, on va encore une fois être très bien avec toujours un beau et grand soleil et des températures maximales qui vont tourner autour des 30-31, voire les 32 degrés.
0: Merci beaucoup Valentin. Et si Valentin vous manque, vous pouvez le retrouver en

0: On adore Caléo, c'était Way Down We Go sur Active. Salut tout le monde, ravi de vous retrouver dans les matins Active à quelques heures du week-end pour certains, du départ en grandes vacances d'été pour d'autres. 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Je vous rappelle que le tirage au sort, c'est en fin de journée avec Laurent dans le drive Active. Promis, on jouera avant 11h et je vous offrirai le dernier indice pour notre énigme et 50€ de shopping à vous offrir aujourd'hui. Et pour passer une excellente matinée, un très bon vendredi, tous les hits de la Loire sont là. Et on l'adore cette collaboration. Tove Lo, Stromae en approche avec Des Fleurs sur Active. Bienvenue.
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ça fait plaisir d'écouter en ce vendredi matin Keisha avec TikTok sur Active, la radio de la Loire. Tiens, je vous prépare une petite sélection Gold Active pour vous faire chanter au boulot. Whitney Houston, I Have Nothing, et Benson Boone, en attendant, Beautiful Things. Oh

0: Vous aussi, vous avez connu Fan 2 avec Séverine Ferrer sur la 6.
1: Bienvenue dans Fan 2.
0: Eh ouais. Eh ben nous aussi. Écoutez bien, c'est une sélection Gold Active.

L'une des plus grandes voix de tous les temps avec l'un des plus gros hits de tous les temps, sélection Gold Active de Whitney Houston avec I Have Nothing. On accélère maintenant avec Avicii et Wake Me Up sur Active.

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Lola Yang avec Messi sur Active, la radio de la Loire. Tiens, si vous avez envie de bouger aujourd'hui, pas de problème, je vous ai trouvé une idée sortie qui va vous plaire. C'est le retour de Villars en fête aujourd'hui jusqu'à dimanche. Rendez-vous est pris pour découvrir marché, animation, repas, spectacle, des concerts gratuits. Et puis pour emmener les enfants et vous amuser, il y a même une vogue avec les manèges sur la place

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Et pour vous de rentrer dans le tirage au sort qui aura lieu dans une heure. Lequel d'entre vous va partir avec 50 euros de shopping à dépenser à Montbrison, mes boutiques? Si vous n'avez pas encore la bonne réponse, eh bien on fait un petit récap des indices maintenant. On sait que je suis un jeu de cartes très populaire dans le monde, que je peux être joué aussi bien à deux qu'à plusieurs, que les enfants et les adultes peuvent s'amuser, car mes règles sont simples. Je ne demande ni plateau, ni matériel complexe. On sait aussi que je suis souvent présent dans les valises de vacances pour jouer à la plage ou en soirée. Certaines de mes cartes sont plus redoutées que d'autres. Les retournements de situation en jeu font partie de mon ADN. Ça vous aide beaucoup, ça, hein. Les plus 2 ou les plus 4 peuvent tout faire basculer. Et nouvel indice, maintenant, mon nom doit être prononcé quand il ne vous reste plus qu'une seule carte. Si vous ne l'avez pas, je ne comprends plus rien. 04 77 420 400. Appelez Karine, Pharrell Williams juste avant 11h. C'est Freedom sur Active.

0: Active, 11h, et nous aurons Louane avec Conduire. Juste avant, on regarde les idées des sorties, l'Active Agenda d'Anthony Perel. Bonjour Anthony.
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2: Salut à tous, rendez-vous ce vendredi pour la fête de l'été à Roche-la-Molière. Ça se passe place Jean Jaurès dès 18h30. On aura le droit à la Rochenette, cette course pour enfants et familles, suivie d'un repas d'un DJ set spécial année 80-90 avant le clou du spectacle, un feu d'artifice à 23h. L'événement est en partenariat avec Active. La volerie du Forêt à Marcy-le-Châtel ouvre tous les jours pendant les vacances scolaires. Dès 14h, venez visiter le parc et les ruines du château de Sainte-Anne avec à 15h un spectacle extérieur de Rapace Voyage, puis à 17h un autre spectacle dans la tour, le vieux chêne aux oiseaux. Et après ces shows, un atelier permettra aux enfants d'apprendre à tenir un rapace et les bases de la fauconnerie. Et puis jusqu'au 1er août prochain, le spectacle nocturne History est de retour à Saint-Romain-le-Puy avec de grandes nouveautés. À la nuit tombée, laissez-vous emporter par les souvenirs grandioses qui refont surface sur le vieil étang. Durée du show, c'est 1h30. Toutes les infos sont à retrouver sur la page Facebook du Quai des Artistes. Voilà, c'est tout pour aujourd'hui. À bientôt dans l'Active Agenda. Attention, notez qu'en cas de canicule, certains événements peuvent être annulés.
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0: Merci beaucoup Anthony, retour de tous les hits de la Loire. Maintenant pour votre fin de matinée, c'est Louane et Conduire.
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0: Belle fin de matinée, bon vendredi sur Active, la radio de la Loire avec Lady Gaga, Ariana Grande pour Rain On Me.
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0: Je crois que c'est maintenant le rendez-vous des

0: italienne. Vous pouvez manger bien évidemment sur place, mais aussi à emporter. Ce qui est très cool, c'est que vous pouvez vous faire livrer au bureau, sur place. La terrasse est ombragée. 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
0: Le retour des hits se fera dans un instant sur Active et nous aurons Adèle Castillon avec Été avec toi.
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0: celle qui avait représenté la France à l'Eurovision en 2023, Lazara et Tu t'en iras sur Active. C'est la période, on parle une nouvelle fois vacances dans notre info. En plus, sachez que dans la Loire, nous sommes environ 30% à n'avoir encore rien réservé pour cet été. Eh bien, écoutez bien, je vous ai trouvé la semaine la moins chère pour partir en vacances au mois de juillet ou au mois d'août. Eh bien, selon une étude cette année, c'est la semaine du 24 au 30 août. Et autre petite info, que vous preniez le train ou l'avion, le jeudi est la journée la moins chère pour partir. Bonne Reza, 50 euros de shopping, tirage au sort dans un instant, et Alex Warren pour vos hits avec Fever Dream.
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0: version Gold Active avec Jennifer, donne-moi le temps.
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0: Allez, c'est le moment du tirage au sort. Parmi vos réponses, 50 euros de shopping en jeu, direction Montbrison, mes boutiques. Et je prends moi la direction de Saint-Just-Saint-Rambert, car je suis avec Blandine. Salut Blandine.
2: Bonjour.
0: Bienvenue sur Active, tu vas bien? C'est quand les vacances pour toi Blandine?
2: Alors moi c'est dimanche.
0: Oh là là, tu pars quelque part ou t'en profites juste pour souffler?
2: Non, on va partir un peu dans le sud.
0: Oh, il y a une ville en particulier où tu vas partir, fais-moi rêver un petit peu. Moi c'est pas maintenant les vacances, alors j'en ai besoin.
2: Alors à Saint-Cyprien, mais pas dans la Loire.
0: Ok, d'accord. Tu es dans la gestion administrative et tu as deux ados qui ont 12 et 15 ans, c'est ça?
2: C'est ça, exactement.
0: Bon, bah, est-ce qu'ils t'ont aidé pour trouver la bonne réponse ou tu l'as trouvée toute seule?
2: Ah non, j'ai dû faire appel à moi-même.
0: Eh ben, on va voir si toi-même a la bonne réponse à notre énigme dont je récapitule les indices. Maintenant, je suis un jeu de cartes très populaire dans le monde. Je peux être joué aussi bien à deux qu'à plusieurs. Les enfants et les adultes peuvent s'amuser car mes règles sont simples. Je ne demande ni plateau ni matériel complexe. Je suis souvent

0: La réponse, Blandine.
1: Le Uno.
0: Et c'est la bonne réponse.
1: Ouais.
0: Joueuse de Uno, Blandine.
1: Oui, joueuse de Uno, tout à fait.
0: Et pas de conflit après quand on joue?
1: Alors c'est un jeu, on s'amuse bien, mais il y a des conflits quand même.
0: Sur les règles. Surtout quand il nous reste une carte et que notre enfant ou notre voisin nous met un plus 4.
1: C'est ça, exactement.
0: Bon, écoute, 50 euros de shopping, tu me disais génial. Que tu vas en faire profiter les enfants.
1: Oui, c'est super sympa, merci beaucoup.
0: Écoute Blandine, je te fais un gros bisou. Du coup, bonnes vacances, n'oublie pas l'application Active pour nous emmener avec toi partout. N'hésite pas bien sûr à la télécharger, d'accord?
1: D'accord, sans problème.
0: Je te fais un gros bisou, ne raccroche surtout pas. Et une nouvelle fois, bonnes vacances juste avant midi. On profite de tous les hits de la Loire avec Jennifer Lopez. Maintenant, voici Save Me Tonight sur Active.

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1: Aujourd'hui, on a pris le large sans quitter la Loire. Direction le Muséoparc du Marinier au port de plaisance de Briennon. 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
2: Bon début d'après-midi sur Active. Bon vendredi, il est midi. Nous écouterons Bad Bunny pour faire la fête avec Nueva Yol. On ira voir ce qui se passe du côté des titres développés à midi 10. Mais tout de suite, Valentin Barthévian, coup d'œil sur la météo.
3: Ouais, bah c'est encore une journée assez ensoleillée, hein. Quelques tout petits nuages, mais vraiment rien de bien méchant. Au niveau des températures, c'est comme hier, ça ne change pas. On devrait atteindre les 25 degrés pour les maxi à Saint-Bonnet-le-Château, 29 à Saint-Étienne et à Saint-Galmier, 30 degrés si vous êtes à Montbrison ou encore à Feur, 31 à Roanne et à Charlieu, et jusqu'à 32 degrés à Bourg-Carvental et à Saint-Pierre-de-Beuf. Pour ce qui est du week-end, je vous rassure, on va être très bien encore une fois, avec toujours un beau et grand soleil et des températures maxi qui vont tourner autour des 30, 31, voire encore les 32 degrés.
2: Et Valentin, dans moins de 10 minutes maintenant, ce sont les infos. On va parler de quoi dans un instant?
3: Elle a eu un grave accident de la route, a eu lieu cette nuit. Ça s'est passé à Saint-Féréol-d'Aurore, sur la route de Firminy. Une voiture a percuté un arbre. Deux jeunes hommes de 17 et 20 ans ont été pris en charge dans un état grave. La ministre des Sports était chez nous ce matin. Elle était au Scarabée de Riorge pour le congrès des villes de France. Et puis lui va poser ses valises dans le Pila ce soir. L'ex-footballeur star international Djibril Cissé est à Chavanay ce soir pour mixer dans le cadre d'un festival de musique.
2: Merci beaucoup Valentin et à tout de suite. On fait la fête en ce début d'après-midi sur Active avec Bad Bunny et Nueva Yol.
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0: Je trouve que depuis 1996, notre sélection Gold Active n'a pas pris une ride. C'était les Fugees avec No Woman No Cry. Avant d'écouter Moziman Skip The Use Ghost, voici les infos de midi 10 avec Valentin Barthévian. Rebonjour Valentin.
1: Rebonjour Jérôme, bonjour à tous. À la une, un grave accident de la route a eu lieu cette nuit. Ça s'est passé vers minuit 45 à Saint-Ferréol-de-Roure. Sur la route de Firminy, une voiture a percuté un arbre. Deux jeunes hommes de 17 et 20 ans ont été pris en charge dans un état grave et transportés à l'hôpital Nord. En politique, après la venue de la ministre de l'Aménagement du Territoire et de la Décentralisation hier au Scarabée de Riorge pour le Congrès des Villes de France, trois nouvelles ministres sont chez nous. Aujourd'hui, ce matin, Marina Ferrari, la ministre des Sports, de la Jeunesse et de la Vie Associative est venue. Il y a également deux autres ministres délégués. On vous a mis toutes les infos sur activeradio.com. On connaît le collège le mieux noté de la Loire. L'étudiant a dévoilé hier son classement et c'est le collège privé Raoul Follereau à Chazelles-sur-Lyon qui est en tête. Le classement prend en compte plusieurs critères comme le taux de réussite au brevet sur 3 ans, la note moyenne à l'écrit du brevet en 2025 ou encore la capacité à faire progresser les élèves. À noter qu'il y a quand même 4 établissements privés dans le top 5. On vous a mis la liste complète sur activeradio.com si vous voulez savoir où se situe votre collège ou celui de votre enfant. En sport, c'est parti pour le 37e tour du Pays Rouennais Arouane. Le quartier Mulsan accueille le départ de cette nouvelle édition pour un circuit urbain d'1,7 km avec au total 42 tours Arouane. Au programme, 3 étapes jusqu'à dimanche. Les deux autres auront lieu à Saint-Symphorien-de-Laye et entre Cordel et Rény. En foot, l'Espagne valide son ticket pour les 8e de finale de la Coupe du Monde. Des Espagnols se sont imposés 3-0 hier soir face à l'Autriche. Cette nuit, le Portugal a éliminé la Croatie 2-1, tandis que la Suisse s'est qualifiée ce matin en battant l'Algérie 2-0. On rappelle que la France joue dès demain son 8e de finale. Ça sera à 23h encore une fois face au Paraguay. Paraguay qui a éliminé l'Allemagne. Retour chez nous, Djibril Cissé dans le Pila. Non, ce n'est pas pour jouer au foot, mais pour être derrière les platines dans le cadre de l'événement La Récré Festival, 2e édition. C'est à Chavanay aujourd'hui et demain. Le but, mettre en avant des talents émergents de la scène DJ électro comme Djibril Cissé, qui est donc DJ désormais. Vous l'apprenez peut-être, hein, mais aussi des artistes nationaux et européens. Et si les organisateurs issus de l'association La Récréation ont doublé l'effectif de DJ présents sur place, eh bien, il y a d'autres nouveautés hein, durant cette édition. Hugo Rolli, cofondateur de La Récré Festival, nous en dit plus.
2: On savait qu'au niveau de la scène, on avait un peu surpris les gens parce qu'on avait rapporté une belle scène, une grosse scène. Et du coup, cette année, on voulait encore avoir ce petit ouf. Donc du coup, on a ajouté une petite scénographie, une petite décoration et des effets sur la scène. C'est pareil, ça nous tenait à cœur de le monter cette année, de créer un camping spécialement dédié pour les festivaliers. Parce que c'est une atmosphère, c'est une ambiance générale. Et quand on est au camping, bah forcément, ça rajoute un petit plus au festival. L'année dernière, on était seulement sur du local et du national. Là, on a ouvert la porte aux artistes européen. On est super fiers de les avoir parmi nous cette année. Ça rajoute un peu de stress, j'avoue. On n'a pas envie de se louper. Il y en avait 10 l'année dernière, on en a 19.
1: Et à noter que cette année, les organisateurs espèrent accueillir 1000 personnes par soir. Là, l'ancien attaquant des Bleus, hein, reconverti DJ, fait donc partie de la programmation. Il va jouer ce soir à Chavanay. Et puis, en parlant de festival, si vous êtes plutôt musique celtique, c'est un festival qui est fait pour vous, pas de doute. Depuis hier, le festival des Roches Celtiques est de retour entre Roche-Taillé, Saint-Victor-sur-Loire et Courriot pour 3 jours de musique et d'animation. C'est jusqu'à demain. Roche-Taillé va d'ailleurs se transformer en village médiéval demain avec campement, démonstration, initiation, jeux ou encore déambulation costumée.
0: Merci Valentin, bon vendredi à toi. La suite, c'est avec le retour de tous les hits de la Loire. Moziman Skip The Use pour Ghost.

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0: 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Les hits reviennent dans quelques minutes sur Active avec Damien O'David et Next Summer.

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Maroon 5 avec This Love sur Active. Passez un bon vendredi après-midi. 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

0: Offenbach, Starseller sur Active, la radio de la Loire avec Four to the Floor. Ça a été un plaisir de vous accompagner sur Active. On remet ça demain matin, je serai avec vous dès 7h, peut-être sur la route des vacances. Tout à l'heure, Laurent en approche. Laurent, encore une grosse responsabilité, hein, puisque c'est lui qui fera le tirage au soir pour vous offrir votre spa lumineux. Et puis dans quelques instants, la playlist Active à partir de 13h. Juste avant 13h, Tovlo, Stromae avec des fleurs. Et puis vos idées sorties maintenant avec l'Active Agenda d'Anthony Perel. Bonjour.
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2: Salut à tous, rendez-vous ce vendredi pour la fête de l'été à Roche-la-Molière. Ça se passe place Jean Jaurès dès 18h30. On aura le droit à la Rouchonnette, cette course pour enfants et familles, suivie d'un repas d'un DJ set spécial années 80-90 avant le clou du spectacle, un feu d'artifice à 23h. L'événement est en partenariat avec Active. La volerie du Forêt à Marcy-le-Châtel ouvre tous les jours pendant les vacances scolaires. Dès 14h, venez visiter le parc et les ruines du château de Sainte-Anne avec à 15h un spectacle extérieur de Passe Voyage, puis à 17h un autre spectacle dans la tour, le vieux chêne aux oiseaux. Et après ces shows, un atelier permettra aux enfants d'apprendre à tenir un rapace et les bases de la fauconnerie. Et puis jusqu'au 1er août prochain, le spectacle nocturne History est de retour à Saint-Romain-le-Puy avec de grandes nouveautés. À la nuit tombée, laissez-vous emporter par les souvenirs grandioses qui refont surface sur le vieil étang. Durée du show, c'est 1h30. Toutes les infos sont à retrouver sur la page Facebook du Quai des Artistes. Voilà, c'est tout pour aujourd'hui. À bientôt dans l'Active Agenda. Attention, notez qu'en cas de canicule, certains événements peuvent être annulés.
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1: Bonjour à tous, à la une, cette vague de ministres en visite chez nous. Tous sont au Scarabée de Riorges dans le cadre du Congrès des villes de France. Parmi eux, Marina Ferrari, ministre des Sports, de la Jeunesse et de la Vie associative. Marie-Pierre Verdrenne, ministre déléguée auprès du ministre de l'Intérieur chargé de la Citoyenneté. Et Anne Le Hénanf, qui est déléguée auprès du ministre de l'Économie chargé de l'Intelligence Artificielle et du Numérique. L'actu, c'est aussi ce grave accident cette nuit. Peu avant 1h du matin, route de Firminy à Saint-Férol-d'Aurore, une voiture a percuté un arbre. À l'intérieur se trouvaient deux jeunes hommes de 17 et 20 ans. Tous deux ont été transportés dans un état grave à l'hôpital Nord. La région aura débloqué 10 millions d'euros pour lutter contre la chaleur. Hier, elle a dévoilé son plan canicule. Il est destiné à protéger les plus vulnérables et à préparer le territoire aux prochains épisodes de chaleur extrême. Il s'articule autour de quatre axes: aider les communes rurales à équiper leurs écoles, fournir des climatiseurs mobiles aux hôpitaux, améliorer la performance énergétique des lycées ou encore constituer un stock stratégique de clim. Et puis, on termine avec notre traditionnel détour par l'Amérique du Nord et la Coupe du Monde de foot. Fin des 16e de finale ce soir et cette nuit. À suivre Australie-Égypte à 20h, suivi d'Argentine-Cap-Vert à minuit, puis Colombie-Ghana à 3h. Hier, l'Espagne, le Portugal et la Suisse ont composté leurs billets pour les 8e.
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1: Bonjour à tous, à la une, cette vague de ministres en visite chez nous. Tous sont au Scarabée de Riorges dans le cadre du Congrès des villes de France. Parmi eux, Marina Ferrari, ministre des Sports, de la Jeunesse et de la Vie associative. Marie-Pierre Verdrenne, ministre déléguée auprès du ministre de l'Intérieur chargée de la Citoyenneté. Et Anne Le Hénanf, qui est déléguée auprès du ministre de l'Économie chargée de l'Intelligence Artificielle et du Numérique. L'actu, c'est aussi ce grave accident cette nuit. Peu avant 1h du matin, route de Firminy à Saint-Férol-d'Aurore, une voiture a percuté un arbre. À l'intérieur se trouvaient deux jeunes hommes de 17 et 20 ans. Tous deux ont été transportés dans un état grave à l'hôpital Nord. La région aura débloqué 10 millions d'euros pour lutter contre la chaleur. Hier, elle a dévoilé son plan canicule. Il est destiné à protéger les plus vulnérables et à préparer le territoire aux prochains épisodes de chaleur extrême. Il s'articule autour de quatre axes: aider les communes rurales à équiper leurs écoles, fournir des climatiseurs mobiles aux hôpitaux, améliorer la performance énergétique des lycées ou encore constituer un stock stratégique de clim. Et puis, on termine avec notre traditionnel détour par l'Amérique du Nord et la Coupe du Monde de foot. Fin des 16e de finale ce soir et cette nuit. À suivre Australie-Égypte à 20h, suivi d'Argentine-Cap-Vert à minuit, puis Colombie-Ghana à 3h. Hier, l'Espagne, le Portugal et la Suisse ont composté leurs billets pour les 8e.
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5: Bonjour à tous, à la une, cette vague de ministres en visite chez nous. Tous sont au Scarabée de Riorges dans le cadre du Congrès des villes de France. Parmi eux, Marina Ferrari, ministre des Sports, de la Jeunesse et de la Vie associative. Marie-Pierre Verdrenne, ministre déléguée auprès du ministre de l'Intérieur chargée de la Citoyenneté. Et Anne Le Hénanf, qui est déléguée auprès du ministre de l'Économie chargée de l'Intelligence Artificielle et du Numérique. L'actu, c'est aussi ce grave accident cette nuit. Peu avant 1h du matin, route de Firminy à Saint-Férol-d'Aurore, une voiture a percuté un arbre. À l'intérieur se trouvaient deux jeunes hommes de 17 et 20 ans. Tous deux ont été transportés dans un état grave à l'hôpital Nord. La région aura débloqué 10 millions d'euros pour lutter contre la chaleur. Hier, elle a dévoilé son plan canicule. Il est destiné à protéger les plus vulnérables et à préparer le territoire aux prochains épisodes de chaleur extrême. Il s'articule autour de quatre axes: aider les communes rurales à équiper leurs écoles, fournir des climatiseurs mobiles aux hôpitaux, améliorer la performance énergétique des lycées ou encore constituer un stock stratégique de clim. Et puis, on termine avec notre traditionnel détour par l'Amérique du Nord et la Coupe du Monde de foot. Fin des 16e de finale ce soir et cette nuit, à suivre Australie-Égypte à 20h, suivi d'Argentine-Cap-Vert à minuit, puis Colombie-Ghana à 3h. Hier, l'Espagne, le Portugal et la Suisse ont composté leurs billets pour les 8e.
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0: Active, il est 16h. Et soyez les bienvenus tout le monde, c'est Laurent. On est parti pour le drive actif de ce vendredi avec Shakira et Burna Boy dans un instant. On va écouter Die Die juste après la météo. Mais d'abord Die Die, les infos en 2 minutes, l'actu dans la Loire avec Anthony Perel à 16h. Salut Anthony.
1: Salut Laurent, salut à tous. À la une, cette vague de ministres en visite chez nous. Tous étaient au Scarabée de Riorges dans le cadre du Congrès des villes de France. Parmi eux, Marina Ferrari, chargée des sports, de la jeunesse et de la vie associative. Marie-Pierre Verdren, son homologue délégué auprès de Laurent Nunez à l'intérieur, chargée de la citoyenneté. Et Anne Le Hénanf, ministre déléguée à l'économie, à l'intelligence artificielle et au numérique. Début imminent des vacances d'été. Alors vous en doutez, un trafic chargé sur les routes de Vendrenne-Alpes, ce sera orange jusqu'à dimanche. Bison Futé conseille d'éviter la 7 direction le sud jusqu'à 20h aujourd'hui. 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L'actu, c'est aussi ce grave accident. La nuit dernière, peu avant 1h du matin, route de Firminy à Saint-Férol-d'Auraud, une voiture a percuté un arbre. À l'intérieur se trouvaient deux jeunes hommes de 17 et 20 ans. Ils ont été transportés dans un état grave à l'hôpital Nord. La région Aura débloque 10 millions d'euros pour lutter contre la chaleur. Hier, elle a dévoilé son plan canicule. Il est destiné à protéger les plus vulnérables et à préparer le territoire aux prochains épisodes de chaleur extrême. Il s'articule autour de quatre axes: aider les communes rurales à équiper leurs écoles, fournir des climatiseurs mobiles aux hôpitaux, améliorer la performance énergétique des lycées et constituer un stock stratégique de clim. On vous a mis plus d'infos sur notre site et notre appli. Des produits pour se rafraîchir que les Français s'arrachent, un peu trop d'ailleurs. Hier, l'opération promo sur les clims et ventilateurs a tourné au pugilat dans plusieurs magasins Lidl en région parisienne, mais également dans l'Est lyonnais. Une directrice de magasin à Rieux-la-Pape a même été violemment bousculée et l'enseigne a dû être fermée durant 2 heures. Enfin, on passe au sport. L'attente touche à sa fin pour les fans de cyclisme. Le Tour de France 2026 débute demain de Barcelone avec un contre-la-montre par équipe. On aura bien sûr un œil sur le prodige français Paul Sexas qui va donc disputer sa première grande boucle. Et puis on termine avec notre traditionnel détour par l'Amérique du Nord et la Coupe du Monde de foot. Fin des 16e de finale ce soir et cette nuit, à suivre Australie-Égypte à 20h, suivi d'Argentine-Cap-Vert vers minuit, puis Colombie-Ghana à 3h du matin hier et cette nuit. L'Espagne, le Portugal et la Suisse ont composté leurs billets pour les 8e.
0: La météo maintenant, le temps pour ce week-end, Anthony.
1: On part sur deux journées relativement similaires pour terminer cette semaine. Du soleil, assez peu de nuages, entre 23 et 25 avant les pauses de midi, puis l'après-midi 30-31 max, samedi comme dimanche. Profitez-en car le mercure va continuer de grimper la semaine prochaine et un nouveau coup de chaud est à prévoir.
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0: Eh ben merci Anto, on y va. Die Die, voici Shakira et Burna Boy.

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0: Jack et Carla sur Active, c'était M'envolé sur la radio de la Loire. C'est la dernière ligne droite avant le tirage au sort de ce soir. On saura qui gagne le spa gonflable. Restez bien ici, un spa d'une valeur de près de 600 euros avec Centracor Montbrison. On jouera d'ici une petite demi-heure pour vous offrir une sélection avant le tirage de ce soir. Restez bien connectés sur Active. On jouera aussi pour la terrasse de l'été. Là, on a 60 euros pour vous régaler. Ça tombe aussi dans l'émission, donc faut rester branché, faut rester là. Il y a la minute culture aussi. On va parler de vos claviers d'ordinateur. Parce que vous avez remarqué les petites touches où il y a une petite bosse, le F et le J. Pourquoi ? Je vais tout vous dire. Après Temper City pour les hits, voici Self Aware.
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1: Allez, c'est l'heure d'apprendre des choses sur Active. Et aujourd'hui, on parle de votre clavier d'ordinateur. Oui, regardez-le, votre clavier d'ordi. Il cache un petit détail que vous utilisez sans même vous en rendre compte. Je sais pas si vous avez déjà vu sur les touches F et J, il y a une petite barre en relief sous la touche. Vous le touchez comme ça avec le doigt et vous voyez une petite barre. C'est pas un défaut de fabrication, c'est pas non plus quelque chose qui est lié à la marque du clavier. Tous les claviers ont ça et c'est un petit repère qui est très pratique. Ce sont deux petites bosses qui permettent en fait de placer correctement vos mains sur le clavier sans avoir besoin de regarder les touches. Le F sert de repère pour l'index gauche et le J de repère pour l'index droit. Et c'est à partir de cette position que tous les autres doigts se placent naturellement sur le clavier. C'est ce qu'on appelle la position de base en dactylographie. Grâce à ce système, les personnes qui tapent rapidement, les journalistes, les secrétaires, les développeurs, ou tout simplement ceux qui écrivent beaucoup, peuvent retrouver leur repère uniquement au toucher. Voilà un détail minuscule, mais que des millions de personnes utilisent chaque jour sans même y penser. Et maintenant que vous le savez, eh ben impossible de ne plus passer votre doigt à chaque fois que vous vous installez devant un clavier. Voilà la minute culture sur Active, toujours au bout des doigts, en tout cas pour taper un peu plus de savoir dans votre journée. On y retourne avec Pink, voici Never Gonna Dance Again, avant de vous offrir votre sélection pour le spa gonflable.

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0: Mars sur Active, c'était The Lazy Song. Dans un instant, c'est Alex Warren. 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

0: Sarah sur Active, c'était tombé. Dans un instant, c'est Michiko, le son de DJ Goya avec Jason Derulo et Melody. Ça arrive dans un instant, mais d'abord, on file en week-end avec Anthony Perel, c'est lors de l'Active Agenda.
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2: Salut à tous, rendez-vous ce vendredi pour la fête de l'été à Roche-la-Molière. Ça se passe place Jean Jaurès dès 18h30. On aura le droit à la Rouchonnette, cette course pour enfants et familles, suivie d'un repas d'un DJ set spécial année 80-90 avant le clou du spectacle, un feu d'artifice à 23h. L'événement est en partenariat avec Active. La volerie du Forêt à Marcy-le-Châtel ouvre tous les jours pendant les vacances scolaires. Dès 14h, venez visiter le parc et les ruines du château de Sainte-Anne avec à 15h un spectacle extérieur de Rapace Voyage, puis à 17h un autre spectacle dans la tour, le vieux chêne aux oiseaux. Et après ces shows, un atelier permettra aux enfants d'apprendre à tenir un rapace et les bases de la fauconnerie. Et puis jusqu'au 1er août prochain, le spectacle nocturne History est de retour à Saint-Romain-le-Puy avec de grandes nouveautés. À la nuit tombée, laissez-vous emporter par les souvenirs grandioses qui refont surface sur le vieil étang. Durée du show, c'est 1h30. Toutes les infos sont à retrouver sur la page Facebook du Quai des Artistes. Voilà, c'est tout pour aujourd'hui. À bientôt dans l'Active Agenda. Attention, notez qu'en cas de canicule, certains événements peuvent être annulés.
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6: 17h sur Active. Très belle fin de journée tout le monde, bon début de week-end et même bonnes vacances si vous avez déjà la chance d'y être. Et oui, il y en a qui les prennent tôt, hein. Bienvenue. Le Drive Active avec Louane pour la suite. Telly Swim, c'est le casse-tête du Drive, juste après la météo et les infos d'Anthony Perel à 17h. Salut Anthony.
7: Salut Laurent, salut à tous. À la une, tu le disais, c'est le début des vacances d'été avec, vous vous en doutez, un trafic chargé sur les routes de Vendre-en-Alpes. Ce sera orange jusqu'à dimanche, côté départ. Bison futé des conseils d'éviter la 7 actuellement en direction le sud. Ce sera galère jusqu'à 20h. À noter ce bon plan si vous prenez la route. Le carburant est à prix coûtant aujourd'hui et demain dans certaines stations Leclerc, Netto et Intermarché. L'actu, c'est aussi ce drame dans le Pilat. Ça s'est passé hier à Saint-Genès-Malifaux. Il était 9h du matin lorsqu'un cycliste de 75 ans a été percuté par l'arrière par une voiture. Le septuagénaire n'a malheureusement pas survécu. Ce drame porte à 15 le nombre de morts sur nos routes en 2026. La région aura débloqué 10 millions d'euros pour lutter contre la chaleur. Hier, elle a dévoilé son plan canicule. Il est destiné à protéger les plus vulnérables et à préparer le territoire au prochain épisode de chaleur extrême. Il s'articule autour de 4 axes. Aider les communes rurales à équiper leurs écoles, fournir des climatiseurs mobiles aux hôpitaux, améliorer la performance énergétique des lycées et constituer un stock stratégique de clim. On vous a mis les infos sur activeradio.com. Des produits pour se rafraîchir que les Français s'arrachent un peu trop parfois. Hier, l'opération promo des clims et ventilateurs a tourné au pugilat dans plusieurs magasins Lidl en région parisienne, mais également dans l'Est lyonnais. Une directrice de magasin de Rieux-la-Pape a été violemment bousculée et le magasin a même dû être fermé durant 2 heures. Un champion d'Europe débarque dans la Loire. Alors on parle musique, hein, pas de foot, quoique. Djibril Cissé a posé ses valises, ou plutôt ses platines dans le Pilat. Il sera à Chavanay dans le cadre de la Récré Festival, connu sous son nom de scène Tcheba. L'ex-international français va mixer à partir de 23h ce soir. On passe au sport, le vrai. L'attente touche à sa fin pour les fans de cyclisme. Le Tour de France débute demain à Barcelone avec un contre-la-montre. On aura bien évidemment un œil sur le prodige français Paul Sexas qui va disputer sa première grande boucle. Enfin, terminer avec du foot. L'Algérie est éliminée de la Coupe du Monde en 16e de finale par la Suisse. C'était tôt ce matin, défaite 2-0 des Fennecs. Les Helvètes affronteront le vainqueur du match Colombie-Ghana qui est à venir. Enfin, la nuit dernière, le Portugal s'est sorti du piège croate en s'imposant 2-1 dans le temps additionnel. Les coéquipiers de CR7 joueront le choc de ces huitièmes face à leurs voisins espagnols. Et puis enfin, le calendrier des Vertes est connu. Relégués en deuxième division, les Stéphanoises débuteront le 6 septembre à Thonon. Leur premier match à la maison, ce sera au stade Salif Keïta le 13 contre Le Mans.
6: On passe à la météo du week-end.
7: On part sur deux journées en tout point similaire, c'est-à-dire du soleil, peu de nuages. Le mercure va augmenter un petit peu par rapport à aujourd'hui. Il fera entre 23 et 25 les matins et puis l'après-midi, comptez 30-31. Que ce soit samedi comme dimanche, profitez-en car ça va monter crescendo au fil des jours et la semaine prochaine, un nouveau coup de chaud n'est pas exclu.
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6: Et bien merci Anthony. Dans un instant, le casse-tête. Et avant ça, voici Louane.
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0: tous les soirs dans le Drive Active, on vous propose de résoudre une énigme en 15 minutes et sans tricher, c'est le défi qu'on vous lance. Avant de filer en week-end ou peut-être même en vacances, écoutez bien l'énigme de ce soir, histoire de réfléchir avec nous un tout petit peu. Tout petit peu. Et pas très dur celle-ci. Je symbolise l'imprécision, mais des surfeurs, je suis la passion. Qui suis-je ? Je symbolise l'imprécision, mais des surfeurs, je suis la passion. Qui suis-je ? Je vous laisse réfléchir. On vous donne la réponse après Shakira sur Active. On fera un point sur la route aussi dans 3 minutes. Le Drive revient.
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0: Allez, fini pour la pub.
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0: Dans un instant, la solution du casse-tête, Shakira et la route avant ça.
2: Oui, alors c'est la galère, hein, Laurent. On vous rappelle que l'A7, si vous partez en vacances dans le sud, est à éviter jusqu'à 20h. Il y a Dominique qui nous a appelé il y a une bonne heure de cela pour nous signaler un accident impliquant plusieurs voitures sur la RN88 juste après le viaduc de la Ricamarie, grosso modo à hauteur du Chambon. Et c'est toujours hyper délicat dans le secteur. Alors dans le sens Firminy-Sainté, vous allez bouchonner juste après la sortie du tunnel de Firminy, jusqu'au grosso modo l'hôtel de la Tour quand vous partez au Chambon, quand vous partez en direction de Sainté. Et de l'autre côté, ça coince même avant l'échangeur de Terre Noire du HPL, donc jusqu'à Chambon quand vous partez sur Firme. On a du monde sur la rocade ouest stéphanoise, ça c'est comme d'hab entre Roche et Laric avant d'arriver au col de la Borie. Dans le forêt, ça va à peu près, quelques légers coups de frein sur le pont de Givors dans le sens Rhône-Loire et aux abords du carrefour Mably en ce qui concerne le Rouennais. Et bien bon courage.
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0: avez grandi avec Goldorak et l'inspecteur Gadget.
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Et comme tous les soirs, on vous fait bosser sur le chemin du retour à la maison ou même du départ en vacances. Il y en a qui sont en vacances ce soir. Profitez-en bien. Je symbolise l'imprécision, mais des surfeurs, je suis la passion. Qui suis-je ? C'est l'énoncé de notre casse-tête. Je symbolise l'imprécision, mais des surfeurs, je suis la passion. Je suis la vague. Bah ouais, parce que les surfeurs aiment surfer sur des vagues. Évidemment, ça vous l'aviez. Je symbolise l'imprécision. Quand quelque chose est flou, on peut dire que c'est vague. Quand on a vaguement une idée de quelque chose, c'est que c'est une idée imprécise. Voilà, la vague était la bonne réponse.

0: Luisa sur Active, c'était Jetlag. Dans un instant, Jennifer Lopez, l'actu média aussi et votre sélection pour une bonne terrasse à découvrir sur Active après l'actu en une minute. 17h30, Anthony Perel.
1: Et à la une, cette vague de ministres qui est en visite chez nous, tous étaient au Scarabée de Riorges un peu plus tôt dans la journée dans le cadre du congrès des villes de France. Parmi eux, Marina Ferrari, chargée des sports, de la jeunesse et de la vie associative. Marie-Pierre Verdren, son homologue délégué auprès de Laurent Nunez à l'intérieur, chargée de la citoyenneté. Et Anne Le Hénanf, ministre déléguée à l'économie, l'intelligence artificielle et le numérique. L'actu, c'est aussi ce grave accident cette nuit. Peu avant 1h du matin, route de Firminy à Saint-Férol-d'Auraud, une voiture a percuté un arbre. À l'intérieur se trouvaient deux jeunes hommes de 17 et 20 ans. Ils ont été transportés dans un état grave à l'hôpital Nord. Autre accident à Feur, il y a moins de 2 heures. Un garçon de 13 ans qui circule à trottinette s'est fait percuter par une voiture. Le jeune homme a dû être évacué vers l'hôpital Nord dans un état grave. En France, Patrick Bruel visé par 3 nouvelles plaintes. 2 pour viol, 1 pour agression sexuelle. On rappelle que le chanteur français est déjà mis en examen dans 4 affaires. Et puis on termine avec notre détour par l'Amérique du Nord et la Coupe du Monde de foot. Fin des 16e de finale ce soir et cette nuit à suivre. Australie-Égypte à 20h, suivi d'Argentine Cap-Vert à minuit, puis Colombie-Ghana à 3h. Hier, l'Espagne, le Portugal et la Suisse ont composté leurs billets pour les 8e.
0: Eh bien merci Anthony, voici Jennifer Lopez, on écoute Save Me Tonight avant l'actu média et on partira en terrasse aussi, on a 60 euros à vous offrir.

0: François Lopez sur Active avec David Guetta. C'était Save Me Tonight sur la radio de la Loire. On va partir en terrasse tout à l'heure. 60 euros pour vous régaler avec qui vous voulez chez Au Palermo à Roche-la-Molière. On va jouer juste après Tame Impala pour la suite des hits. Mais d'abord, c'est Valentin Barthévian qui vient nous parler médias.
1: Ouais, salut Laurent, bonsoir à tous.
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1: C'est une nouvelle fois M6 qui s'impose avec la Coupe du Monde de foot. Le 16e de finale entre l'Espagne et l'Autriche a attiré 5 300 000 fans de ballon rond. TF1 est deuxième avec la suite de sa saga Zodiac. Vous étiez un petit peu plus de 2 millions. Et puis c'est France 3 qui est troisième avec des rediffusions de La Stagiaire. Vous étiez là aussi un tout petit peu plus de 2 millions de fans du programme. On passe maintenant aux dernières actualités du petit écran. D'abord, c'est un choix que le groupe TF1 dit regretter. Canal+ a décidé de cesser de diffuser des chaînes du groupe TF1. Il s'agit de TV Breds, Histoire TV et Ushuaïa TV. Pour TF1, c'est un choix qui fragilise le secteur documentaire dans son ensemble. De son côté, le groupe Canal+ dit avoir pris acte de l'échec des discussions engagées avec le groupe TF1 et se dit prêt à les reprendre. En 2022, déjà, Canal avait arrêté de diffuser les chaînes de TF1 sur tous ses canaux de distribution puisqu'aucun accord financier n'avait été trouvé pour le renouvellement de leur contrat. Et puis, c'est une fiction familiale que vous regardez peut-être. En famille, M6 a annoncé la date de retour de sa série estivale avec des épisodes inédits. Ce sera à partir du 20 juillet à 20h30, du lundi au vendredi sur la 6. Cela fait 14 saisons que les acteurs de En Famille sont rentrés dans le foyer des téléspectateurs de la 6. Ce soir, qu'est-ce qu'on regarde à la télé sur les grandes chaînes? Et bien sur TF1, c'est Soirée Jeu avec les 12 coups, la Summer Party avec un duel entre deux champions emblématiques du jeu. Si vous appelez sur France 2, vous tomberez sur un nouvel épisode de la série policière César Wagner. Sur France 3, c'est la belle histoire de la chanson française. Si vous êtes fan de classique, branchez-vous sur France 4. C'est un conseil pour regarder le Requiem de Mozart. Sur France 5, on va pouvoir en apprendre plus sur les trésors de Marie-Antoinette à Versailles. Et puis sur M6, c'est bien évidemment du foot avec la suite des 16e de finale de la Coupe du Monde. On aura le droit à une affiche entre l'Australie et l'Égypte.

0: génie des Blackpink sur Active, c'était le remix de Dracula. Dans un instant, Maître Gims. On va écouter Spa. Mais d'abord, on joue.
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2: 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Cette année, le Festival de musique classique de la Chaise-Dieu célèbre ses 60 ans. Du 18 au 30 août, plus de 35 concerts et de nombreuses animations sont prévues dans l'abbatiale et les villages alentours. On en parle avec Boris Blanco, directeur général du Festival de la Chaise-Dieu. 60 ans après sa création, qu'est-ce qui fait que le festival reste un événement aussi attendu ?
3: Moi, je pense que ce qui fait que le festival reste un événement aussi attendu, c'est l'incroyable alchimie qu'il y a entre un patrimoine absolument incroyable et qu'on aime toujours redécouvrir, et puis la musique qui vient se mêler avec les pierres de cette abbatiale et cette énergie qui ressort de ces concerts, de tous ces bénévoles qui habitent ce village. On a vraiment l'impression d'être dans une grande célébration pendant 15 jours.
2: Si vous aviez une seule bonne raison à nous donner pour venir découvrir le festival, ce serait laquelle ?
3: Et bien justement, de venir écouter cette musique dans ce patrimoine, de venir redécouvrir un édifice absolument iconique de la région en écoutant les plus belles pages de l'humanité.
2: Merci Boris Blanco. Toute la programmation et la billetterie est à retrouver sur le site du festival ou sur activeradio.com.
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1: Allez, avant le retour des hits, Anthony, la route.
2: Ouais, Laurent, on débute avec cette info concernant l'accident dont on parlait tout à l'heure sur la RN 88. Il y a eu un accident dans un sens avec une voiture projetée 10 mètres en contrebas, un suraccident ensuite, donc au niveau du Chambon. La bonne nouvelle, c'est qu'il n'y a pas de blessés graves. La mauvaise nouvelle, c'est que ça coince toujours dans les deux sens. Donc entre Firmes et le Chambon, quand vous partez sur Saint-Thé, et entre Laric et le Chambon, quand vous partez en direction de Firmini. Sinon, sur le bassin stéphanois, on a du monde sur la RN 88, juste après l'échangeur de Terre-Noire jusqu'à Bellevue environ. Forêt RAS, Rouennais RAS, et ça coince sur le pont de Givors dans les deux sens pour ceux qui rentrent dans la Loire et pour les Vénards qui partent en vacances.
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Vita et Slimane sur Active, c'était avant toi sur la radio de la Loire. On est plutôt pas mal ici sur Active. Avant quoi? Avant le Frestival ce soir du côté du Parc Fraisse à Sorbier. Le festival qui donne le coup d'envoi de l'été, c'est totalement gratuit. Le Parc Fraisse, c'est le grand parc à Sorbier, là au pied du château. Pas hésiter, c'est totalement gratuit. C'est l'occasion de faire la fête avant les vacances pour fêter la fin de l'année scolaire pour les enfants aussi. 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Nous on écoute Offenbach et Star Sailor maintenant. C'est Fort to the Floor pour nous emmener jusqu'à 18h.

0: 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Allez, nous on y retourne, revanche oblige.
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4: 18h sur Active. Bonne soirée, bon week-end avec Estelle et Kanye West dans un instant. Ou encore Ugel avec Solton. On va écouter Jamaican. C'est le son qui fait bam bam. Ça arrive dans un instant. La météo avant ça et l'actu en 2 minutes à 18h. Les infos avec Anthony Perel. Salut Anto.
5: Salut Laurent, salut à tous. À la une, top départ pour les vacances d'été avec un trafic actuellement chargé sur les routes d'Auvergne-Rhône-Alpes. Ce sera orange tout ce week-end. Bison Futé conseille d'éviter la 7 actuellement direction le sud. À noter ce bon plan si vous partez. Le carburant est à prix coûtant aujourd'hui et demain dans certaines stations Leclerc, Netto et Intermarché. L'actu, c'est aussi ce drame dans le Pila. Ça s'est passé hier à Saint-Genès-Malifaux. Il était 9h le matin lorsqu'un cycliste de 75 ans a été percuté par l'arrière par une voiture. Le septuagénaire n'a malheureusement pas survécu. Ce drame porte à 15 le nombre de morts sur nos routes en 2026. La région Aura débloque 10 millions d'euros pour lutter contre la chaleur. Hier, elle a dévoilé son plan canicule. Il est destiné à protéger les plus vulnérables et à préparer le territoire aux prochains épisodes de chaleur extrême. Il s'articule autour de 4 axes. Aider les communes rurales à équiper leurs écoles, fournir des climatiseurs mobiles aux hôpitaux, améliorer la performance énergétique des lycées et constituer un stock stratégique de clim. La Loire, elle, voit de nouveaux territoires passer en alerte sécheresse. Les monts du Lyonnais et le sud de la Loire. Cela porte à 7 sur 12 le nombre de zones désormais soumise aux restrictions. Les infos sont sur activeradio.com. Un champion d'Europe débarque dans la Loire. Alors on parle musique, hein, pas de foot. Quoique, Djibril Cissé a posé ses valises, ou plutôt ses platines dans le Pila. Il sera à Chavanay ce soir dans le cadre de la Récré Festival, connu sur son nom de scène Tcheba. L'ex-international français va mixer à partir de 23h. On passe au sport, le vrai. Cette fois, l'attente touche à sa fin pour les fans de cyclisme. Le Tour de France 2026 débute demain de Barcelone avec un contre-la-montre par équipe. On aura bien sûr un œil sur le produit français Paul Sexas qui va disputer sa première grande boucle. Et puis on termine avec un mot de foot avec la Coupe du Monde. L'Algérie a été éliminée en 16e de finale par la Suisse tôt ce matin. Les Helvètes affronteront le vainqueur du match Colombie-Ghana qui est à venir. Le Portugal s'est sorti du piège croate en s'imposant 2-1 dans le temps additionnel. Les coéquipiers de Cristiano Ronaldo joueront le choc de ces 8e face à leur voisin espagnol. Et puis enfin, le calendrier des Verts est connu. Relégués en 2e division, malheureusement, les Stéphanoises débuteront le 6 septembre. Ce sera face à Thonon. À Thonon, leur premier match à la maison au stade Salif Keita, ce sera le 13 septembre contre Le Mans.
4: On passe à la météo du week-end maintenant, Anthony.
5: Eh bien, on part sur deux journées relativement similaires pour terminer cette semaine. Du soleil, peu de nuages, entre 23 et 25 degrés avant les pauses déj de midi, puis l'après-midi 30-31 max samedi comme dimanche. Profitez-en hein, car le mercure va continuer de grimper la semaine prochaine. Un nouveau coup de chaud n'est pas exclu.
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4: Eh bien merci Anto. Dans un instant, on va faire le tirage au sort pour savoir qui gagne le spa avec Centre Accor Montbrison. Restez là. Ce sera après Estelle et Kanye West pour les hits ou encore Ugel et Solto. Maintenant, voici

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0: Boulevard Désert et le rappeur montpelliérain Carbone sur Active, c'était C'est pas si facile.
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0: 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C'est-à-dire qu'on a potentiellement un gagnant ou une gagnante. Allô, Olivier ?
2: Oui ?
0: Olivier de Trollin.
2: Oui, tout à fait.
0: Bonjour Olivier, c'est Laurent d'Active Radio.
2: Bonjour.
0: Olivier, je t'appelle parce que tu as joué avec nous, je crois, cette semaine pour essayer de gagner le spa gonflable.
2: Exact, c'est tout à fait ça.
0: T'as de la place sur la terrasse ou sur dans le jardin, Olivier, à tout hasard?
2: Je vais en trouver. Hein.
0: Tu vas en trouver? Eh ben, tu peux commencer à pousser les murs, c'est toi qui gagne.
2: C'est vrai. Ah bah formidable, franchement c'est top top. Franchement,
0: c'est toi qui gagne le spa lumineux pour transformer ton extérieur en coin de paradis. 4 à 6 personnes à l'intérieur avec la bande lumineuse pour la petite ambiance tamisée, 4 appuie-têtes, le spa, la couverture isolante, la pompe, la cartouche de filtration, le diffuseur. Et il y a même le petit patch de réparation si jamais tu viens à l'accrocher. Mais normalement c'est un truc triple épaisseur avec 140 jets d'air. Ça vaut presque 600 euros, le Lazy Spa Hollywood Airjet avec Centre Accor Montbrison. Il est pour toi.
2: Eh ben merci beaucoup, franchement c'est au top juste avant les vacances, en plus c'est formidable.
0: Eh ben voilà, t'as déjà trouvé alors où tu vas l'installer, t'as quoi, t'as un jardin, ouais, t'as une terrasse
2: J'ai une terrasse, il y a une petite place qui l'attend, il sera le bienvenu, ça va être le top.
0: Eh ben c'est parfait, toi t'es à Trollin, c'est ça, rappelle-nous, tu fais quoi dans la vie?
2: C'est ça. Eh ben moi je travaille à Carrefour à Feur en boucherie.
0: D'accord.
2: Et Trollin, ouais voilà, tout proche de Bois.
0: Eh ben pas mal, en plus pas très loin du Forestival pour cet été. Donc si on veut se détendre après le Forestival, on peut venir sonner chez toi. Du coup il sera installé.
2: Voilà, à 2 minutes du Forestival. Et puis il y a plein de bonnes personnes qui vont venir, donc ça va être sympa.
0: Ben c'est parfait. Bravo encore Olivier, t'as prévu des vacances pour cet été?
2: Oui, un petit séjour au Maroc de 15 jours pour couper du boulot.
0: Mais c'est pas mal, donc t'es plutôt team juillet ou team août toi?
2: Plutôt team hors saison, mais bon, des fois il n'y a pas le choix, donc ça sera team juillet cette année.
0: Team juillet, bah c'est bientôt alors, ça se rapproche.
2: Ouais, c'est dans une semaine, donc c'est pour ça, le spoil tombe au top.
0: Eh bah, ben il tombe à pic. Eh bah, ben bravo, en tout cas, Olivier, tu raccroches pas, on va tout expliquer. Bonnes vacances par avance et bon voyage, profites-en bien, amuse-toi bien et merci de ta fidélité.
2: Merci et bonnes vacances à tout le monde, merci beaucoup.
0: Merci à toi, on y retourne avec Slater pour les hits sur Active. Et Rossi Coldplay, Beyoncé et un point sur la route dans le prochain quart d'heure, bel été.
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1: 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Allez, avant le retour des hits, Anthony, un point sur la route.
2: Ouais, la difficulté du moment, c'est le pont de Givors. Mais contrairement à d'habitude, c'est pas dans le sens Rhône-Loire, mais plutôt quand vous voulez prendre la 7 en direction du sud de la France. Départ en vacances oblige. Attendez-vous à bouchonner sur quelques petits kilomètres. Dans la Loire, ça va bien. Dans le Rouennais-le-Forêt et à Saint-Thé, on a une seule difficulté. C'est les suites de l'accident sur la RN88. Tout à l'heure, c'est délicat entre le viaduc de la Récamari et l'hôtel du Chambon, l'hôtel de la Tour au Chambon, quand vous partez en direction de Firminy pour le reste RS.
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Slater, c'était Dance sur la radio d'Alloire. Et on va danser, tiens, demain soir au rythme du Before Active. Soyez là dès 20h, histoire de mettre pas mal de sons électro dans votre week-end. En attendant, on va faire un point sur l'actu juste après Coldplay.

0: Coldplay, Beyoncé sur Active, c'était Him for the Weekend, un titre qui tombe à point nommé. Dans un instant, Bad Bunny pour les hits et la traîne du jour juste après l'actu en une minute, Anthony Perel.
1: Et à la une, cette vague de ministres en visite chez nous aujourd'hui, tous étaient au Scarabée de Riorges un peu plus tôt dans l'après-midi dans le cadre du congrès des villes de France. Parmi eux, Marina Ferrari, chargée des sports, de la jeunesse et de la vie associative. Marie-Pierre Verdrenne, son homologue délégué auprès du ministre de l'Intérieur. Laurent Nunez à l'Intérieur, chargée de la citoyenneté. Et Anne Le Hénanf, ministre déléguée à l'économie, l'intelligence artificielle et le numérique. L'actu, c'est aussi ce grave accident la nuit dernière. Peu avant 1h du matin, route de Firminy à Saint-Ferréol, une voiture a percuté un arbre. À l'intérieur se trouvaient deux jeunes hommes de 17 et 20 ans. Ils ont été transportés dans un état grave à l'hôpital Nord. Autre accident, aujourd'hui, vers 16h30, à Saint-Romain-la-Motte, un choc entre un camion et une voiture a fait 3 blessés, dont un grave. Il s'agit de jeunes âgés de 17 à 18 ans. En France, Patrick Bruel visé par 3 nouvelles plaintes, 2 pour viol, 1 pour agression sexuelle. On rappelle que le chanteur est déjà mis en examen dans 4 affaires. Et puis on termine par un détour par l'Amérique du Nord et la Coupe du Monde de foot. Fin des 16e de finale ce soir et cette nuit, à suivre Australie-Égypte à 20h, suivi d'Argentine-Cap-Vert à minuit, puis Colombie-Ghana à 3h. On vous rappelle qu'hier, l'Espagne, le Portugal et la Suisse ont composté leur billet pour les 8e.
0: Eh bien merci Anthony, voici Bad Bunny. Adios.

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0: Et belle fin d'après-midi sur Active avec dans un instant Manon Lisa et votre terrasse de l'été à gagner sur Active juste après la traîne du jour. On file sur les réseaux, Anthony.
1: Mais ouais.
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3: Et ce soir, trend spécial chanson Coupe du Monde de foot. C'est l'événement de l'été, les Bleus jouent demain contre le Paraguay. Et tout au long de la compétition, vous entendez cette petite musique qui est la chanson du mondial qu'on diffuse aussi très abondamment sur Active. Le fameux Die Die de Shakira, 300 millions de vues sur YouTube, c'est honorable, mais elle est clairement en dessous des autres chansons officielles qu'on a pu avoir ces dernières années. En même temps, elle est beaucoup moins bien, c'est évidemment à des années-lumière de l'hymne We Are One de Pitbull et Jennifer Lopez de 2014 lors de la Coupe du Monde au Brésil, plus d'un milliard de vues. Et alors, ça boxe même pas dans la catégorie de la chanson 2010. Souvenir, c'était déjà Shakira et ça flirte avec les 5 milliards de vues sur YouTube. Et si je vous parle de ça, c'est que certains ont tenté de surfer sur la vague, comme VG Dream l'avait fait d'ailleurs, et bien fait en 2018. Mais cette fois, ça a flopé. Par exemple, savez-vous que Matt Pokora a fait un morceau pour le Mondial ?

0: Voilà, ça s'appelle Trophée, 500 000 vues, ça a pas pris du tout. Même Yanns, celui qui chantait clic clic pan pan pan, a fait mieux avec le maillot. Mais bon, ça dépasse pas plus le million de vues que les autres. Hein.
1: Allô, t'es là, t'attends quoi, ça va pas. 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
0: Bon, faut avouer que c'est quand même pas terrible. Et je vous parle même pas de la chanson IA, World Cup Baguette. Tout ça pour dire que chanson et mondial de foot, c'est généralement un bon business.
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1: Manon Lisa sur Active, c'était le petit pêcheur. On va écouter Shakira et Burna Boy dans un instant.
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17: Allez, avant d'écouter Shakira, Anthony, la route.
26: RS, Laurent, sur les routes de la Loire, c'est à nouveau fluide sur la RN88. Il n'y avait déjà plus grand-chose à signaler dans le Rouennais et le Forêt. Par contre, la difficulté du soir, c'est le pont de Givors qui est délicat à passer, surtout quand vous voulez prendre la 7 en direction du sud. Bon courage.
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1: Allez, c'est l'heure d'apprendre des choses sur Active. Et je sais pas si vous avez déjà remarqué sur votre clavier d'ordinateur, mais il y a un petit détail caché que vous utilisez sans même vous en rendre compte. Ça se passe sur la touche F et la touche J. Vous avez remarqué ? Ils ont une toute petite barre en relief. Ben ça, c'est pas un défaut de fabrication, c'est pas non plus des caractéristiques propres à une marque de clavier ou à une autre, non. C'est un petit repère qui en fait est très pratique. Ce sont deux petites bosses qui permettent de placer correctement nos mains sur le clavier sans avoir besoin de regarder les touches. Le F sert de repère pour l'index gauche et le J pour l'index droit. En clair, à partir de cette position, tous les autres doigts se placent naturellement sur le clavier. C'est ce qu'on appelle la position de base en dactylographie. En gros, grâce à ce système, les gens qui tapent rapidement, les journalistes, les secrétaires, les développeurs ou ceux qui écrivent beaucoup, peuvent retrouver leur repère uniquement au toucher. Voilà, vous glissez votre index, vous cherchez la petite barre, un détail minuscule que des millions de personnes utilisent chaque jour sans même y penser. Et maintenant que vous le savez, eh ben, impossible de ne plus passer votre doigt dessus à chaque fois que vous utilisez un clavier, à chaque fois que vous installerez devant votre ordinateur. Voilà la minute culture sur Active. Toujours le savoir au bout des doigts pour taper un peu plus de culture dans votre journée. Voici Avicii, on écoute Levels pour nous conduire jusqu'à 19h. La météo et les infos arrivent juste derrière.

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3: Active, il est 19h. Belle fin de journée avec Léonie pour la suite et Damiano David dans le Drive Active Weekend de ce vendredi soir. Le week-end qui démarre, les vacances aussi peut-être pour vous, profitez-en bien. Si c'est le cas, bon courage à tous les autres. On va faire un point sur la météo du week-end juste après l'actu dans la Loire, les infos en 2 minutes. Anthony Perel.
4: Salut Laurent, bonsoir à tous. À la une, top départ pour les vacances d'été avec un trafic chargé actuellement sur les routes de Vendre-en-Alpes. Ce sera orange tout ce week-end. Bison futé conseille d'éviter l'A7 direction le sud pour une grosse heure encore. À noter ce bon plan si vous partez. Le carburant est à prix coûtant aujourd'hui et demain dans certaines stations Leclerc, Netto et Intermarché. Dans le reste de l'actu, ce drame dans le Pila, ça s'est passé hier à Saint-Genès-Malifaux à 9h du matin. Un cycliste de 75 ans a été percuté par l'arrière par une voiture. Il est malheureusement décédé. Ce drame porte à 15 le nombre de morts sur nos routes cette année. Autre accident à Feur, c'était il y a 3 heures de cela. Un garçon de 13 ans qui circulait à trottinette s'est fait renverser par une voiture. L'ado a été évacué vers l'hôpital Nord dans un état grave. La région Aura met 10 millions d'euros sur la table pour lutter contre la chaleur. Hier, elle a dévoilé son plan canicule. Il est destiné à protéger les plus vulnérables et à préparer le territoire aux prochains épisodes de chaleur extrême. Il s'articule autour de 4 axes. Aider les communes rurales à équiper leurs écoles, fournir des climatiseurs mobiles aux hôpitaux, améliorer la performance énergétique des lycées et constituer un stock stratégique de clim. La Loire, elle, voit de nouveau territoire passer en alerte sécheresse. Les monts du Lyonnais et Sud-Loire, cela porte donc à 7 sur 12 le nombre de zones soumises aux restrictions désormais. Les infos concernant ces dernières sont à retrouver sur notre site et notre appli. Un champion d'Europe débarque dans la Loire, alors on parle de musique, pas de foot, quoique. Djibril Cissé a posé ses platines dans le Pila, il sera à Chavanay dans le cadre de la Récré Festival ce soir. Connu sous son nom de scène de Tcheba, l'ex-international français va mixer à partir de 23h. On passe au sport, l'attente touche à sa fin pour les fans de cyclisme. Le Tour de France 2026 débute demain de Barcelone avec un contre-la-montre. On aura évidemment un œil sur le prodige français Paul Sexas qui va disputer sa première grande boucle. Et puis on termine avec un mot de foot, la Coupe du Monde se poursuit. L'Algérie a été éliminée en 16e par la Suisse. Les Helvètes affronteront le vainqueur du match Colombie-Ghana qui est à venir ce soir. Le Portugal s'est sorti du piège croate en s'imposant 2-1 dans le temps additionnel. Les coéquipiers de Cristiano Ronaldo joueront le choc de ses 8e, ce sera face à leur voisin espagnol. Et puis enfin le calendrier des Vertes est désormais connu. Relégués en 2e division, les Stéphanoises débuteront le 6 septembre à Thonon. Leur premier match au stade Salif Keïta, ce sera le 13 contre Le Mans.
3: Allez, la météo du week-end maintenant.
4: Eh bien, on part sur 2 journées identiques pour terminer cette semaine. Du soleil, peu de nuages, entre 23 et 25 degrés avant la pause déj de midi, puis l'après-midi 30-31, que ce soit samedi comme dimanche. Profitez-en parce que ça va grimper. La semaine prochaine, un nouveau coup de chaud n'est pas exclu dans la Loire comme partout en France. En attendant, je vous souhaite une belle soirée, un bon week-end. Bonnes vacances à ceux qui ont la chance d'y être.
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3: Eh ben merci Anthony, on se retrouve dans une demi-heure pour la traîne du jour. Tout de suite, c'est Damiano David.

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0: Moziman et Skip the Use sur Active, à l'écouter Ghost.
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0: 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Vous écoutez Active toute la journée, vous jouez sur la page Facebook Active Radio hein, aussi tout au long de l'été. L'été qu'on passe avec vous et avec toi, d'après Adèle Castillon qui arrive dans un instant.
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0: Vous aussi, vous avez connu Fan 2 avec Séverine Ferrer sur la 6?
1: Bienvenue dans Fan 2.
0: Eh ouais. Eh ben nous aussi. Écoutez bien, c'est une sélection Gold Active.

0: le petit karaoké qui fait plaisir là pour partir en week-end. Céline Dion et Jean-Jacques Goldman à l'instant. On va écouter Just Ben avant l'actu média. Mais d'abord, on va sur les réseaux. Anto Perel, la traîne du jour.
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2: Et ce soir, trend spécial chanson Coupe du Monde de foot. C'est l'événement de l'été. Les Bleus jouent demain contre le Paraguay. Et tout au long de la compétition, vous entendez cette petite musique qui est la chanson du mondial qu'on diffuse aussi très abondamment sur Active. Le fameux Die Die de Shakira, 300 millions de vues sur YouTube, c'est honorable, mais elle est clairement en dessous des autres chansons officielles qu'on a pu avoir ces dernières années. En même temps, elle est beaucoup moins bien, c'est évidemment à des années-lumière de l'hymne We Are One de Pitbull et Jennifer Lopez de 2014 lors de la Coupe du Monde au Brésil, plus d'un milliard de vues. Et alors ça boxe même pas dans la catégorie de la chanson 2010. Souvenir, c'était déjà Shakira et ça flirte avec les 5 milliards de vues sur YouTube. Et si je vous parle de ça, c'est que certains ont tenté de surfer sur la vague, comme VG Dream l'avait fait d'ailleurs, et bien fait en 2018. Mais cette fois, ça a flopé. Par exemple, savez-vous que Matt Pokora a fait un morceau pour le mondial ?

0: Voilà, ça s'appelle Trophée, 500 000 vues, ça a pas pris du tout. Même Yann, celui qui chantait clic clic pan pan pan, a fait mieux avec le maillot. Mais bon, ça dépasse pas plus le million de vues que les autres. Hein.
1: Allô, t'es là, t'attends quoi, ça va pas. 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
0: Faut avouer que c'est quand même pas terrible et je vous parle même pas de la chanson IA World Cup Baguette. Tout ça pour dire que chanson et mondial de foot, c'est généralement un bon business.
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0: Just Ben avec Smile sur Active, c'était Jack It Out sur la radio de la Loire. Salut Valentin.
1: Salut Laurent, bonsoir à tous.
0: On va écouter Miley Cyrus dans un instant, mais d'abord tu viens nous parler médias avec le programme télé de ce soir aussi et un point sur les audiences pour commencer.
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1: C'est une nouvelle fois M6 qui s'impose avec la Coupe du Monde de foot. Le 16e de finale entre l'Espagne et l'Autriche a attiré 5 300 000 fans de ballon rond. TF1 est deuxième avec la suite de sa saga Zodiac, vous étiez un petit peu plus de 2 millions. Et puis c'est France 3 qui est troisième avec des rediffusions de La Stagiaire. Vous étiez là aussi un tout petit peu plus de 2 millions de fans du programme. On passe maintenant aux dernières actualités du petit écran. D'abord, c'est un choix que le groupe TF1 dit regretter. Canal+ a décidé de cesser de diffuser des chaînes du groupe TF1. Il s'agit de TV Breds, Histoire TV et Ushuaïa TV. Pour TF1, c'est un choix qui fragilise le secteur documentaire dans son ensemble. De son côté, le groupe Canal+ dit avoir pris acte de l'échec des discussions engagées avec le groupe TF1 et se dit prêt à les reprendre. En 2022, déjà, Canal avait arrêté de diffuser les chaînes de TF1 sur tous ses canaux de distribution, puisqu'aucun accord financier n'avait été trouvé pour le renouvellement de leur contrat. Et puis, c'est une fiction familiale que vous regardez peut-être en famille. M6 a annoncé la date de retour de sa série estivale avec des épisodes inédits. Ce sera à partir du 20 juillet à 20h30, du lundi au vendredi sur la 6. Cela fait 14 saisons que les acteurs de En Famille sont rentrés dans le foyer des téléspectateurs de la 6. Ce soir, qu'est-ce qu'on regarde à la télé sur les grandes chaînes? Et bien sûr, TF1, c'est Soirée Jeu avec les 12 coups, la Summer Party avec un duel entre deux champions emblématiques du jeu. Si vous appelez sur France 2, vous tomberez sur un nouvel épisode de la série policière César Wagner. Sur France 3, c'est la belle histoire de la chanson française. Si vous êtes fan de classique, branchez-vous sur France 4. Hein, c'est un conseil pour regarder le Requiem de Mozart. Sur France 5, on va pouvoir en apprendre plus sur les trésors de Marie-Antoinette à Versailles. Et puis sur M6, c'est bien évidemment du foot avec la suite des 16e de finale de la Coupe du Monde. On aura le droit à une affiche entre l'Australie et l'Égypte.

Le son de Miley Cyrus sur Active, c'était Wrecking Ball sur la radio de la Loire. Bravo à Olivier de Trelin qui a gagné son spa gonflable avec son Tracor Montbrison tout à l'heure. C'est lui qui a été tiré au sort. Il a déjà fait de la place pour l'installer et en profiter, notamment juste après le Forestival. Il habite à 300 mètres pour passer un chouette moment, un chouette été en tout cas. 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Vos entrées pour le parc Walibi Rhône-Alpes, vous allez pouvoir les gagner tout au long de la semaine prochaine par 10

0: Pierre Demar avec le rappel du casse-tête.
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1: Allez, comme tous les soirs dans le Drive Active, on vous fait réfléchir un petit peu, même avant de partir en week-end avec nos énigmes dans le casse-tête du Drive Active. Si vous l'avez raté aujourd'hui, session de rattrapage. Je symbolise l'imprécision, mais des surfeurs, je suis la passion. Qui suis-je? Je symbolise l'imprécision, mais des surfeurs, je suis la passion. Qui suis-je? Je suis... La vague, bah oui, la vague, les surfeurs adorent les vagues, ça leur permet de surfer, tout simplement, voilà, ils sont passionnés par les vagues, les surfeurs, ça vous l'aviez, mais je symbolise l'imprécision, la vague, parce que quand on cherche quelque chose et que c'est un peu flou dans notre esprit, c'est vague, quelque chose, quand on a une vague idée de quelque chose, c'est une idée imprécise, la vague était la bonne réponse à notre énigme de ce soir. Bon week-end, en tout cas, qui ne fait que démarrer, bonnes vacances si vous avez la chance de les commencer aussi, et bon courage à tous les autres, avec tous les hits de la Loire, en plein cœur de l'été ici sur Active, voici Oria et sa soirée mondaine pour nous emmener jusqu'à 20h. Bon week-end.

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On est là avec les food trucks, les bars, les restaurants, ils sont tous là. Tout le monde est prêt à s'ambiancer. Prochain morceau, on va commencer à activer des enfants là. Vous nous écoutez en direct live sur Active. Venez nous rejoindre, on est sur la fête de l'été de Roche-la-Molière. La température va monter progressivement et ça sera pas à cause de la canicule ce soir.

0: Est-ce que ça va? Est-ce que vous êtes chaud pour ce soir? Vous êtes en forme? On a invité Madonna. C'est l'ex de Jérôme.
1: Ouais, alors c'est vieux, hein. Waouh.

0: trafic avec Éric Berlivet en direct de Roche-la-Molière.
1: Oui, oui, l'info trafic. Vous venez de Roanne, vous descendez dans le sud et vous décrochez à Roche-la-Molière.

0: C'est simple, si vous nous cherchez, vous suivez la fumée. Eric, est-ce qu'on s'ambiancerait pas avec un petit morceau latino?
1: Ah oui, j'adore. Vous aimez l'Amérique du Sud? Le soleil? Le déhanché? Et on danse à deux, ça, hein. Échauffez-vous.

0: Bah oui.
1: Insupérable.
0: On aura des cadeaux tout à l'heure. Hein.
2: Ah oui, c'est vrai, il y a des cadeaux aussi.
0: Bah oui. Mais pour l'instant, ça bouge pas assez, alors on en donne.

0: c'est eux, ils font pas assez de bruit.
1: Ouais, je crois. Hein. Je vais compter jusqu'à 3, attention, on vous entend. 1, 2, 3, voix. Toutes les mains en l'air. Toutes les mains en l'air. Allez. Allez, c'est le début de soirée, bienvenue à Orange Lamonnière. C'est la fête de l'été.

0: collective.
1: Oui, de la musique collective.
0: C'est-à-dire genre un truc pour que tout le monde lève les bras, balance.
1: Oui, voilà, c'est ça.
0: Genre comme ça, par exemple.
1: Alors là, ça m'inspire, là, ouais, on est pas mal. Attention, chorégraphie, les amis.

0: danse, il danse, mais il bouge pas trop.
1: Chacha!
2: Vous la connaissez, celle-là?
3: Faire la cheche, alors fais saut.
2: Alors on fait le tour, hein.
3: Si tu ne veux pas te claquer, alors fais saut.
2: Vous connaissez? Allez, les uns derrière les autres.
3: Dans la cheche, en faisant
2: allez, on y va, regardez.

0: avec moi. Suivez mes pas. Tous avec moi. Suivez mes pas. Roulotte, roulotte, inversée. Cascade. Arc-en-ciel. Casquette. One, two. Casquette.
1: Attention.
0: One, two. Essuie-glace, essuie-glace, essuie-glace, essuie-glace. C'est qui? One, two, three. C'est Moulinette, c'est Moulinette. C'est qui? One, two, three.
1: Oh là là.
0: C'est Moulinette, c'est Moulinette. Stand up. Tout
1: niqué. Allez, bien ce chouchou là.

0: mérite.
1: Tu penses qu'ils savent chanter, Jérôme? C'est faible hein, ce soir.
2: Ils sont calmes hein, ce soir.
3: Comme un mirage, la tête haute, ne souciant plus du regard des autres.
1: Même si vous êtes en haut, vous avez le droit de chanter. Hein.
2: On va vérifier si vous savez chanter. Question, on y va.
1: Attention, on n'entend rien.

0: Bretagne.
1: Ah bah c'est bien ça.
0: Tour de France ce soir, on fait visiter toutes les régions avant de partir en vacances.
1: Ouais. Est-ce que vous connaissez la chanson? On fait un karaoké géant. Même au fond là-bas ils vont chanter.

Et cette année, Gloria Gaynor chantait I'll We Survive, repris par les joueurs de l'équipe de France. On fait honneur à la France et on sort.

0: nostalgique parce qu'en 98, ça finissait comme ça.
1: Et on a une star ce soir, Gilles Charles, Radio Gaga. On l'applaudit. Bravo Gilles.

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